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1: Bonjour à tous, aujourd'hui, gros plan sur Jerry Halliwell. Jerry Halliwell est une auteure, compositrice, interprète britannique qui débute sa carrière au sein du groupe des Spice Girls en 1994. Jerry Halliwell se démarque très vite des autres membres du Girls Band par son charisme et son caractère bien trempé. Jerry Halliwell devient Ginger Spice en référence à sa superbe chevelure rousse. Après 2 ans de Spice Mania, Jerry Halliwell quitte ses acolytes en 1994. En 1999, Jerry Halliwell sort son premier album solo. Ce premier opus est un succès. On retrouve des hits tels que Look at Me ou encore Chico Latino. Physiquement, la londonienne méconnaissable au vu du régime draconien qu'elle suit, celle que l'on a connue comme étant la plus ronde des filles épicées, devient une brindille qui affole la jante masculine en chantant It's a Rainy Man. Cette reprise des années 80 confirme qu'elle réussit une belle carrière solo dont la chanson. Après avoir donné naissance à une petite fille en 2006, Jerry Halliwell refait parler d'elle quelques mois plus tard en écrivant des contes pour enfants. En 2012, Ginger et les autres Spice Girls se retrouvent à l'occasion des JO de Londres et à nouveau elles enflamment la sphère médiatique. Elle est la maman de Bluebell, née en 2006 de son union avec Sacha Gervasi. Le 15 mai 2015, Jerry Halliwell épouse Christian Horner en Angleterre. Le 21 janvier 2017, le couple accueille Montague, George, Hector. On se retrouve très vite avec d'autres
2: infos.

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2: Bah non, il se moque pas d'elle, mais regardez, tous ses journaux, ses cigares, tout ça.
3: Ah, je manque d'originalité, c'est vrai. Savez-vous que nous nous séparons pour la première fois?
2: 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Et puis, il part que 15 jours.
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0: voilà, vous avez une place tout à fait tranquille, sans voisine, sans vis-à-vis, personne pour vous déranger.
1: Ah, il espère que c'est un fumeur.
0: Oh, décidément, vous êtes incorrigible. Et moi qui pensais qu'un peu d'isolement vous aiderait à vous détendre.
1: Ah, et puis quoi?

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1: Bonjour à tous, dont l'actualité musicale du jour. Karol G lance sa tournée mondiale et passera bel et bien par la France. La star colombienne a donné le coup d'envoi de son marathon mondial il y a quelques jours. Elle donnera notamment deux concerts-événements en France en 2027 à Paris et à Lyon. Celle que l'on surnomme la Bicota a le vent en poupe entre son arrivée imminente sur le Hollywood Walk of Fame et les premiers shows de sa tournée 2026-2027. Le cœur de Karol G balance. La chanteuse fera venir le vent chaud de son pays natal jusqu'en France l'été prochain. Il faudra se tenir prêt. Le 1er juillet 2027, Karol G enflammera la Plénitude Arena à Paris. Elle sera également de passage au Groupama Stadium de Lyon quelques semaines plus tard, le 21 juillet 2027, pour le plaisir du plus grand nombre. On se retrouve très vite avec d'autres actualités musicales.

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1: Bonjour à tous, dans l'actualité cinéma du jour, on parle de la sortie du film La vie d'une femme, une comédie dramatique dans les salles de cinéma à partir du 9 septembre prochain avec notamment Mélanie Thierry et Léa Drucker. Gabrielle se consacre corps et âme à son métier, chirurgienne et chef de service dans un hôpital public. Elle court et se démultiplie, assaillie de responsabilités. Il lui reste peu de temps pour sa vie privée, un mari qui l'aime et une maman dont elle doit s'occuper. Lorsqu'une romancière vient passer quelques semaines dans son service pour les besoins d'un livre, son équilibre vacille. Dans le quotidien que Gabrielle s'est construit, y a-t-il de la place pour l'inattendu ? Le film La vie d'une femme dans les salles de cinéma dès le 9 septembre prochain. On se retrouve très vite avec d'autres films à découvrir.

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Hello tout le monde, bienvenue, c'est Johan, quel plaisir de vous retrouver. On est parti tous ensemble pour un nouveau bon réveil en ce samedi matin. C'est parti pour un nouveau week-end que l'on passe tous ensemble. Vous êtes peut-être en ce moment dans la voiture, dans les transports, direction le travail. Si c'est le cas, plein de courage, plein de force à vous pour cette dernière ligne droite avant un peu de repos. Si vous êtes déjà en week-end, profitez-en, reposez-vous bien. On a de la musique qui est là également tout au long de l'émission. Passez tous une excellente matinée avec nous dans le bon réveil.

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1: Et en ce samedi 15 août, bonne fête aux maris, les béliers, profitez d'une impulsion pour aller de l'avant.
2: Taureau, ne vendez pas la peau de l'ours avant de l'avoir tué.
3: Les gémeaux, si vous persévérez, vous obtiendrez l'appui de personnes influentes pour faire avancer vos projets.
4: Les cancers, les astres vous promettent une vie professionnelle stable.
5: Les lions, ne baissez pas les bras face aux obstacles.
6: Les vierges, célibataires, vous aurez vraiment envie de vivre à deux.
7: Les balances, gérez vos finances avec un minimum de sérieux.
8: Scorpion, c'est une journée sans surprise.
9: Les sagittaires, si vous rêvez d'amour enflammé et de passion brûlante, vous risquez d'être déçus.
10: Les capricornes en couple, si vous poussez l'autre à bout, il risque de réagir avec une violence qui vous surprendra.
11: Les verseaux, vous manifesterez vos sentiments avec une belle fougue.
12: Enfin les poissons, votre concentration s'accentuera et vous aidera à mettre au point un projet important.
13: Bonne journée et à demain.

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1: Bonjour à toutes et à tous, voici votre flash d'information en Provence verte. Un risque d'orage est possible cet après-midi avant le retour du soleil. 31 degrés sont attendus vers 14h avec un vent faible de sud-sud-ouest. Le Var reste en vigilance orange canicule et jaune orage. Demain dimanche, ciel bleu le matin, puis risque d'orage dès la mi-journée avec 21 degrés au réveil. Côté incendie, le massif du Haut-Var est fermé aujourd'hui, classé en risque très sévère. Accès, circulation et présence y sont interdits. Les autres massifs sont en risque sévère, accès déconseillé et travaux interdits, sauf certains travaux agricoles ou d'intérêt général entre 5h et 13h, avec obligatoirement un dispositif d'extinction. À Corrance, la solidarité continue après le terrible incendie du Gros Bessillon. L'humoriste Laura Calu, originaire du village, réalise des portraits vidéo d'habitants touchés par les flammes afin de mobiliser les dons. Sa cagnotte a dépassé 30 000 euros. Elle souhaite également organiser un spectacle à Corrance à l'automne, dont les recettes seraient reversées au village. À Barjol, une affaire de matériel de pompiers prend désormais une tournure judiciaire. Une association anticorruption a saisi le parquet de Marseille après que le maire d'Aubagne a reconnu avoir emprunté du matériel incendie pour protéger sa résidence secondaire menacée par le feu du Gros Bessillon. L'élu affirme ne pas avoir exigé cette mise à disposition. À Plan d'Aups, l'école maternelle Manon des Sources ouvrira une 5e classe à la rentrée. Des travaux, notamment de sécurité, ont été réalisés pour accueillir les 115 enfants dans de meilleures conditions. Et pour ressortir ce week-end, les médiévales de Brignoles débutent aujourd'hui et se poursuivent demain dans le centre-ville avec spectacles, déambulations, ateliers et animations autour des sciences et des savoirs au Moyen-Âge. C'était votre flash d'information locale sur Radio Couleur Sud. Très bonne journée à tous.

Et bonjour tout le monde, bienvenue si vous venez d'arriver, c'est Johan et vous êtes en plein cœur du bon réveil. On débute tous ensemble une nouvelle heure en plein cœur de ce samedi matin. J'espère que vous profitez bien de votre week-end si vous avez la chance d'y être. Peut-être encore en train de vous reposer au lit ou en train de prendre le petit-déj, quoi qu'il arrive, profitez-en. Si jamais vous êtes déjà en direction du travail, eh bien bon courage pour cette dernière ligne droite avant vous aussi de pouvoir profiter d'un peu de repos. On a de la musique hein, qui est là également tout au long de l'émission. Passez tous une excellente matinée avec nous dans le bon réveil.

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1: Allez, c'est déjà la dernière ligne droite de votre bon réveil en ce samedi matin. On se retrouve demain, même endroit, même heure. Je compte sur vous pour être bien là présent. Et d'ici là, passez tous une excellente journée. À demain, bye bye.

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Bonjour à toutes et à tous, voici votre flash d'information en Provence verte. Un risque d'orage est possible cet après-midi avant le retour du soleil. 31 degrés sont attendus vers 14h avec un vent faible de sud-sud-ouest. Le Var reste en vigilance orange canicule et jaune orage. Demain dimanche, ciel bleu le matin, puis risque d'orage dès la mi-journée avec 21 degrés au réveil. Côté incendie, le massif du Haut-Var est fermé aujourd'hui, classé en risque très sévère. Accès, circulation et présence y sont interdits. Les autres massifs sont en risque sévère, accès déconseillé et travaux interdits, sauf certains travaux agricoles ou d'intérêt général entre 5h et 13h, avec obligatoirement un dispositif d'extinction. À Corrence, la solidarité continue après le terrible incendie du Gros Bessillon. L'humoriste Laura Calu, originaire du village, réalise des portraits vidéo d'habitants touchés par les flammes afin de mobiliser les dons. Sa cagnotte a dépassé 30 000 euros. Elle souhaite également organiser un spectacle à Corrence à l'automne, dont les recettes seraient reversées au village. À Barjols, une affaire de matériel de pompiers prend désormais une tournure judiciaire. Une association anticorruption a saisi le parquet de Marseille après que le maire d'Aubagne a reconnu avoir emprunté du matériel incendie pour protéger sa résidence secondaire menacée par le feu du Gros Bessillon. L'élu affirme ne pas avoir exigé cette mise à disposition. À Plan-d'Aubs, l'école maternelle Manon des Sources ouvrira une 5e classe à la rentrée. Des travaux, notamment de sécurité, ont été réalisés pour accueillir les 115 enfants dans de meilleures conditions. Et pour ressortir ce week-end, les médiévales de Brignoles débutent aujourd'hui et se poursuivent demain dans le centre-ville avec spectacles, déambulations, ateliers et animations autour des sciences et des savoirs au Moyen-Âge. C'était votre flash d'information locale sur Radio Couleur Sud. Très bonne journée à tous. 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

Bien le bonjour à toutes et à tous, heureux de vous retrouver en ce samedi 15 août, j'espère que tout va bien, et avant de commencer, bonne fête à toutes les Maries aujourd'hui. Qu'est-ce qu'on fait là tout de suite? Eh bien on débute les matins soleil bien sûr, 3 heures de bonne humeur, de bonne musique et de petites infos avec Alan, Tom Kazink, Daniel et puis moi-même Louis Kings, je m'occupe de la musique, le meilleur de la musique d'ailleurs pour vous accompagner, c'est tout de suite avec les Black Eyed Peas et I Got a Feeling. Belle matinée, belles vacances à tous.

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2: Bonjour à tous, l'horoscope de ce samedi, on débute avec les béliers. Vous êtes franc et direct, les béliers, ça plaît parce que c'est honnête et sans détour. Les taureaux, vous êtes solides et fiables, les gens aiment savoir que vous êtes là. Les gémeaux, en ce samedi, vous racontez des histoires qui font rire, votre énergie est communicative. Les cancers, votre tendresse naturelle apaise même les plus tendus, c'est un véritable don. Les lions, vous illuminez les regards simplement par votre présence bienveillante. Les vierges, vous voyez ce que personne d'autre ne voit et les autres vous admire en silence. Balance, vous oscillez entre deux envies, rien ne vous satisfait vraiment, c'est véritablement temporaire. Les scorpions, votre force tranquille impressionne, vous inspirez confiance. Les sagittaires, vous avez tous les rêves du monde et la foi pour les réaliser. Capricorne, vous avancez avec tranquillité, c'est rassurant notamment pour les autres. Les Verseaux, vous êtes trop dans vos pensées, vous vous isolez involontairement. Rejoignez vite les autres. Les poissons, pour terminer, vous avez la tête dans les nuages, les détails pratiques vous échappent. Sondez un peu de votre nuage. Avec tout ça, très belle journée, un très bon samedi.
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J'espère que ce samedi se passe bien, surtout ce début de matinée. Il sera bientôt 8h30 dans quelques minutes pour aller rejoindre et dépasser ces 8h30. Voilà les Brigitte avec Abouche, que veux-tu ? Excellente matinée.

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La météo pour ce samedi 15 août, des orages sont attendus sur la Nouvelle-Aquitaine, sur le Centre-Val de Loire et la région parisienne. Les températures pour ce samedi matin, 17 degrés pour Brest, 18 à Cherbourg, 20 degrés pour Lille, 21 pour Paris, 22 degrés pour Strasbourg, Bordeaux et Biarritz, 24 à Lyon et Toulouse et 25 degrés pour Nice. Et pour ce samedi après-midi, entre 23 et 37 degrés sur la moitié nord, il fera 23 en Bretagne, mais jusqu'à 37 encore sur le Grand Est, dans la moitié sud, entre 26 et 36 degrés. Il fera 26 sur la Nouvelle-Aquitaine, 31 sur l'Occitanie, 32 en Corse et 36 dans la vallée du Rhône. Les

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0: Kazakh, le quintet.
1: Bonjour, bonjour à tous. 16 concurrents âgés de 3 ans, rendez-vous sur les 1200 mètres du parcours rectiligne à l'hippodrome de Deauville à l'occasion du quintet plus de ce samedi 15 août 2026. L'allocation sera de 52 800 euros et le départ prévu vers 15h15. En tête de notre sélection, le 7 Rosarion, confié à Pierre-Charles Boudot pour ses premiers pas en ligne droite, il peut l'emporter. Suivi du 10, Miss de Paname, qui doit confirmer sa dernière prestation sur le parcours qui nous intéresse. Le 16, Daisy Daisy, sur la montante actuellement. Le 6, Marbel Sad, toujours dans la bonne combinaison depuis ses débuts en compétition. Et enfin, le 14, Goutte de Dieu, jugé sur ce qu'il a fait de mieux, il complétera notre sélection. Une sélection que vous pouvez retrouver sur ma chaîne YouTube Tom Kazakh, les pronostics hippiques avec mes dernières minutes. Donc notre choix aujourd'hui, premier le 7, Rosarion. Second le 10, Miss de Paname. Troisième le 16, Daisy Daisy. Quatrième le 6, Marbel Sa. Cinquième le 14, Goutte de Dieu. Le second choix le 9, le 2. Hélas, et à vous la fortune!

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2: Bonjour à toutes et à tous, voici votre flash d'information en Provence verte. Un risque d'orage est possible cet après-midi avant le retour du soleil. 31 degrés sont attendus vers 14h avec un vent faible de sud-sud-ouest. Le Var reste en vigilance orange canicule et jaune orage. Demain dimanche, ciel bleu le matin, puis risque d'orage dès la mi-journée avec 21 degrés au réveil. Côté incendie, le massif du Haut-Var est fermé aujourd'hui, classé en risque très sévère. Accès, circulation et présence y sont interdits. Les autres massifs sont en risque sévère, accès déconseillé et travaux interdits, sauf certains travaux agricoles ou d'intérêt général entre 5h et 13h, avec obligatoirement un dispositif d'extinction. À Corrence, la solidarité continue après le terrible incendie du Gros Bessillon. L'humoriste Laura Calu, originaire du village, réalise des portraits vidéo d'habitants touchés par les flammes afin de mobiliser les dons. Sa cagnotte a dépassé 30 000 euros. Elle souhaite également organiser un spectacle à Corrence à l'automne, dont les recettes seraient reversées au village. À Barjol, une affaire de matériel de pompiers prend désormais une tournure judiciaire. Une association anticorruption a saisi le parquet de Marseille après que le maire d'Aubagne a reconnu avoir emprunté du matériel incendie pour protéger sa résidence secondaire menacée par le feu du Gros Bessillon. L'élu affirme ne pas avoir exigé cette mise à disposition. À Plan d'Aups, l'école maternelle Manon des Sources ouvrira une 5e classe à la rentrée. Des travaux, notamment de sécurité, ont été réalisés pour accueillir les 115 enfants dans de meilleures conditions. Et pour ressortir ce week-end, les médiévales de Brignoles débutent aujourd'hui et se poursuivent demain dans le centre-ville avec spectacles, déambulations, ateliers et animations autour des sciences et des savoirs au Moyen-Âge. C'était votre flash d'information locale sur Radio Couleur Sud. Très bonne journée à tous. 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

0: 9h01, c'est la deuxième heure des Matins Soleil qui débute. La musique est là pour vous accompagner, mais avant de parler musique, on va parler éphéméride avec Alan.
1: Bonjour à tous, nous sommes le 15 août, c'est l'Assomption, jour où les chrétiens célèbrent la mort, la résurrection glorieuse, l'entrée au ciel et le couronnement de la bienheureuse Vierge Marie. Voici les grands événements de ce 15 août, 1806, pose de la première pierre de l'Arc Triomphe à Paris. 1914, inauguration du canal de Panama par le navire Anson. 1954, inauguration de l'aéroport d'Orly. 1969, Woodstock, dans l'état de New York, crée l'événement musical. Le festival Hippie réunit pendant 3 jours près de 400 000 personnes pour célébrer l'amour, la paix, la musique. Les plus grandes stars du rock se succéderont sur la scène. 1998, à Omagh, en Irlande du Nord, un attentat à la voiture piégée revendiquée par l'IRA fait 29 morts. 2002, début de la construction du bateau Queen Mary II. Et puis en 2013, disparition de l'avocat franco-algérien Jacques Vergès. Voici les naissances célèbres de ce 15 août. Jérôme Neuville, cycliste. Bernard Lacombe, footballeur, membre de l'équipe de France. Sylvie Vartan, qui vient discrète en Bulgarie. La princesse Anne d'Angleterre à Londres. Et l'homme politique Alain Juppé. Le dicton du jour qui va refermer cette éphéméride. S'il pleut pour l'Assomption, tout va en perdition. Alors on souhaite qu'il y ait beaucoup de soleil pour cette journée que je vous souhaite excellente.
0: Merci beaucoup Alain et puis à demain pour d'autres éphémérides et à tout à l'heure pour d'autres petites chroniques. Nous allons à Vienne en Isère pour l'anniversaire de Lisiane. Lisiane qui fête ses 58 ans aujourd'hui et c'est Arthur qui nous a écrit pour lui souhaiter un très heureux anniversaire. Donc Lisiane, bon anniversaire de la part d'Arthur et de la part de toute l'équipe des Matins Soleil. 1987, c'est Calogero qui arrive dans votre radio. Très bon samedi.

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1: Aujourd'hui, partons à la découverte des contes amérindiens du Nord-Ouest. Ces récits envoûtants qui nous emmènent dans l'univers mystique des peuples autochtones vivant dans les riches forêts et les montagnes majestueuses de cette région. Les contes amérindiens du Nord-Ouest sont issus des cultures des peuples des Premières Nations, entendez par là les Haïda, les Tlingit, les Kwakwaka'wakw, les Salish et puis bien d'autres. Ces récits sont transmis de génération en génération par la tradition orale, préservant ainsi la mémoire et la sagesse de ces peuples autochtones. Ces contes du Nord-Ouest sont étroitement liés à l'art du totem, des sculptures verticales en bois richement ornées, qui sont des symboles spirituels et artistiques, représentant les ancêtres, les esprits de la nature et les animaux totems. Dans ces contes, on découvre des esprits bienveillants et malicieux, des animaux totems dotés de pouvoirs magiques et des héros courageux qui se lancent dans des quêtes épiques. Ces récits mettent en scène les relations étroites entre les humains et la nature, célébrant la richesse de la faune et de la flore du Nord-Ouest, ainsi que la sagesse des ancêtres. Les contes du Nord-Ouest sont également empreints de symbolisme, de chants, de danses traditionnelles qui font partie intégrante des cérémonies et des rituels de ces peuples autochtones. Ils nous transportent dans un monde où la nature et les esprits sont vénérés et respectés, où les liens entre les humains et les animaux sont sacrés et où les ancêtres continuent de guider et de protéger leurs descendants. Ces récits sont une ode à la beauté de la nature et à la richesse des traditions des peuples du Nord-Ouest, qui ont su préserver leur culture et leur identité malgré les changements et les défis rencontrés au fil du temps. Les contes amérindiens du Nord-Ouest sont une invitation à découvrir la magie, la sagesse de ces cultures ancestrales à travers leurs récits.

0: spiritualité et de connexion profonde avec la terre et les esprits. Alors laissez-vous emporter dans l'univers envoûtant des contes amérindiens du Nord-Ouest, les légendes des totems, un voyage au cœur de la richesse de la spiritualité de ces peuples autochtones du Nord-Ouest. À bientôt.
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C'est le moment de la chanson con, la chanson qui vous restera dans la tête toute la journée, même si vous ne la connaissez pas nécessairement entièrement, je suis sûr que vous la chanterez facilement. On l'a déjà eu hein, il y a quelques jours, c'était Ricoun avec la vache. Ici, il revient qu'un autre titre qui s'appelle un Ricard Tube. Normal, c'est la feria de Béziers, donc on fait la fête aussi. Excellente matinée, très bon samedi.

0: remontons le temps et arrêtons-nous dans les années 80.
1: Et c'est l'heure du Capitaine Flamme à la télé.
2: Au fin fond de l'univers, à des années et des années-lumière de la Terre, veille celui que le gouvernement intersidéral appelle quand il n'est plus capable de trouver une solution à ses problèmes. Quand il ne reste plus aucun espoir, le Capitaine Flamme. Capitaine Flamme est une série télévisée d'animation japonaise produite par Toei Animation. En France, la série a été diffusée à partir du 7 janvier 1981 sur TF1 et en Belgique dans l'émission Lollipop. Elle est basée sur une collection de romans Space Opera écrits par l'américain Edmond Hamilton. Il y a eu exactement 52 épisodes du légendaire Capitaine Flamme.
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3: Dorade au curry. Pour élaborer cette recette pour 4 personnes, il vous faut 800 g de filet de dorade sans peau, 30 cl de lait de coco non sucré, 10 cl de coulis de tomate, 1 cuillère à soupe de curry, un gros oignon, 2 gousses d'ail, 2 pincées de sucre, 1 cuillère à soupe d'huile, du sel et du poivre. Étape 1. Pelez l'ail et l'oignon et réduisez-les en purée au mixeur. Étape 2. Faites chauffer l'huile dans une sauteuse, ajoutez l'ail et l'oignon et laissez blondir à feu moyen. Ajoutez la cuillère à soupe de curry et mélangez encore, puis versez le lait de coco et le coulis de tomate. Avant de couvrir, salez, poivrez et incorporez les 2 pincées de sucre. Étape 3. Rincez le poisson, épongez-le et coupez-le en morceaux. Salez-le légèrement des 2 côtés, puis disposez ces morceaux dans la sauce et laissez cuire le tout sans bouillir pendant environ une quinzaine de minutes. Ce plat de dorade au curry s'accompagne très bien avec du riz, quelques nouilles sautées ou encore des légumes verts.
4: Il y en a qui disent que les patates, c'est très bon avec les tomates, les haricots, les choux farcis. C'est bon avec des salsifis. Moi qui ne fais pas de démonstration, je...

0: Dernière heure déjà de ces matins soleil pour ce samedi 15 août. On va de suite aller retrouver Daniel avec sa destination camping et aujourd'hui il va nous parler de l'orage.
1: Bonjour à tous, le ciel qui s'assombrit subitement en fin d'après-midi, l'air chaud et lourd qui devient subitement frais et ce premier coup de tonnerre qui fait sursauter tout le campement. Aujourd'hui, on rentre les chaises à la hâte, on vérifie les sardines et on s'intéresse au grand frisson météo de nos vacances, la mythique saga de l'orage au camping. Événement spectaculaire et incontournable de la vie sous la toile, l'orage d'été transforme en quelques minutes le calme du campement en une opération de sauvetage général. Affronter l'orage au camping, c'est vivre un moment d'adrénaline collective. Le vent se lève et c'est là que commence le grand classique. La course frénétique dans toutes les allées pour décrocher le linge avant qu'il ne s'envole. Les voisins qui courent s'entraider pour retendre les haubans et fermer les baies des caravanes. Et la fameuse poche d'eau qui se forme sur le toit de l'auvent qu'il faut repousser de l'intérieur avec un balai. Et puis viennent les gouttes gigantesques qui tambourinent de manière assourdissante sur la toile, la lumière des éclairs qui illumine la tente et la famille entassée sur les matelas en espérant que le tapis de sol reste bien sec. Épique, impressionnant et toujours suivi du retour magique du soleil et de cette odeur unique de terre mouillée, l'orage au camping reste l'un des souvenirs les plus marquants de nos séjours au grand air. Demain, on fera vrombir le moteur arrière du véhicule le plus hippie et le plus emblématique de nos routes de vacances. On parlera de la saga du combi Volkswagen. D'ici là, bonne journée à tous, bonnes vacances et à demain pour Destination Camping.
0: Alors là, tu me prends par les sentiments avec ce petit camping-car Volkswagen, un T1 aménagé en camping-car, le rêve d'évasion. Ah là là. Allez, un titre qui va un petit peu rappeler ta chronique d'aujourd'hui sur l'orage, la Pioggia, c'était Gigliola Cinquetti en 1969. Je remonte très rarement aussi loin, mais voilà, c'était l'occasion. On va se l'écouter et on revient juste après pour l'actu pipi.

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1: Le décorateur ou la décoratrice d'intérieur conçoit l'aménagement, décoration, seconde œuvre, d'espaces de vie culturel, professionnel, privé, selon la réglementation et les contraintes techniques particulières. 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Il peut aussi intervenir en tant que maître d'œuvre, de projet, dépôt de déclaration de travaux, concevoir du mobilier à usage privé ou professionnel, des objets de décoration et coordonner une équipe, diriger un service ou une structure. L'activité de cet emploi s'exerce en indépendant ou en salarié au sein de bureaux d'études, de cabinets d'architecture, d'entreprises du bâtiment seconde œuvre, en relation avec différents intervenants, équipes, projets, architectes diplômés par le gouvernement, DPLG, entreprises du bâtiment seconde œuvre. 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Ce métier est accessible avec un diplôme de niveau Bac plus 2, BTS L2, à Master, Master professionnel, diplôme d'école d'architecture en design d'espace, architecture intérieure, art appliqué, métier d'art. Un Master complété par une expérience professionnelle est requis pour l'obtention du titre d'architecte d'intérieur, délivré par le Conseil français des architectes d'intérieur, CFAI. La pratique d'une langue étrangère, en particulier l'anglais, est requise. La maîtrise de l'outil informatique, logiciel de conception et dessin assisté par ordinateur, CAO, DAO, peut être demandée.

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Bientôt 10h30 dans vos matins soleil, on va s'écouter un peu de musique et puis revenir pour vous parler du programme télé avec Calvin Harris et Summer. Excellent samedi, très belles vacances à tous.

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1: Les programmes télé, la télévision pour ce soir samedi. On débute avec la chaîne TF1 qui nous propose ce soir le jeu Le Dernier Cercle à partir de 21h10. Sur France 2, 21h, les championnats d'Europe d'athlétisme à suivre en direct. Sur France 3, ce soir, le téléfilm Meurtre à Arles, diffusé dès 21h10. Sur la chaîne France 5, le magazine Échappée Belle, dès 21h. Sur M6, ce soir, place à la série Scène de ménage, dès 20h30. Sur la chaîne TMC, place à la série New York, unité spéciale, diffusée dès 21h15. Et puis enfin, pour terminer, rendez-vous par exemple ce soir sur la chaîne Novo 19 avec la série Peur sur le lac, diffusée dès 21h10. Avec tout ça, bonne soirée télé.

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C'est terminé pour ce samedi 15 août. On revient bien sûr demain dimanche pour attaquer le dernier jour du week-end. Passez une excellente journée à l'écoute de votre radio. Soyez fidèles à celle-ci et soyez fidèles également au Matin Soleil chaque matin entre 8h et 11h. Nous, on sera là en tout cas demain matin pour vous accompagner. On ne peut pas se quitter sans parler de la petite nouveauté du jour.

La nouveauté de ce samedi, c'est Graindure avec ce titre Crochet. Il est avec Yapi et Sativa Music. On écoute Graindure et on revient demain. Ciao, ciao. Bon week-end.

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2: Raymond, blague pourrie.
3: Ouais, alors c'est un mec qui va... Ça se passe pendant le Far West, et puis il y a un mec qui va... Il est en ville et il dit « Vite, vite, vite, venez vite, au secours, on vient d'enlever ma femme, on a kidnappé ma femme. » Alors il y a le shérif, il dit « Va voir l'Indien, il va te la retrouver. » Alors il va voir l'Indien, et puis ils prennent la route avec l'Indien, et à un moment donné, il s'arrête sur la route, et l'Indien, il descend, il met l'oreille sur le chemin, il dit « Ils sont six. » Et 7 avec la femme. Il continue la route, et puis 50 km plus loin, il s'arrête, et l'Indien, il met l'oreiller sur la route, il dit, ils se sont arrêtés 7 fois, dont une fois pour boire.
4: Voilà, c'est pourri, quoi. Hein. Mais oui.
2: Allez, fini.
5: Ok.
2: Ah.
4: Dont une fois pour boire.
2: J'ai compris. Voilà. Alors on en verra, on met la notice des blagues, on met la notice sur Facebook.
4: Qu'est-ce que vous avez fait à l'école aujourd'hui? Alors le gamin il dit, on a appris à compter sur nos doigts. Alors le père il dit, montre-moi. Et le gamin il fait, un doigt, un doigt, un doigt, un doigt, un doigt.
2: Bon, c'est vrai qu'il il passe...
6: Il arrive, on a touché le fond. Hein.
2: Ah non, attends, il y a le mieux. Il y a un mec qui passe devant le bistrot à Barcelone du Gers, tu vois, et puis il pleut des cordes, il pleut. Et là, il voit un mec devant le bistrot, assis par terre, sous la pluie, avec une branche et puis une ficelle, comme ça. Et puis, il met sa ficelle, comme ça, il pêche dans la flaque. Oh, le mec, il a pitié, tu sais, mais monsieur, rentrez, venez vous mettre au chaud. Donc, ils rentrent tous les deux dans le bistrot, ils voulaient quelque chose, un chocolat, un café... Le mec, il fait pas un demi, bon, et puis le mec, bon, il sait pas quoi faire, toi, il engage la conversation avec le mec, il est trempé. Et il dit, vous en avez attrapé combien depuis ce matin? Et le vieux, il le regarde, mais vous êtes le huitième.
6: Allez, elle est bien, ça.
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4: Alors, c'est un ver de terre qui sort, il regarde là, et puis qu'est-ce qu'il voit en face de lui? Un autre ver de terre. Il dit, salut, ça va? L'autre, il répond pas. Rien. Putain, le ver de terre, vexé, il rentre, il dit, tiens, putain, si ça se trouve, je viens encore de parler à ma queue.
7: Je l'adore. C'est vraiment bien. Relevage de niveau avec Virginie. Relevage de niveau, Virginie.
8: Oui.
9: C'est un SDF qui
7: dans ce roman.
9: Qui va voir une vieille prostituée. Et donc, pour qu'elle lui fasse une gâterie. Et puis alors, elle y va. Donc, elle y va. Hein, comment je peux dire ça?
7: Et bah, elle y va, quoi.
2: Voilà, elle y va, quoi.
9: Elle y va beaucoup.
7: Elle commence,
9: beaucoup.
7: Elle travaille.
9: Ah ouais, elle travaille.
2: Suce, quoi.
9: Voilà, c'est ça. Merci, Titi. C'est ça.
2: Alors, il met les pieds dans le plat. Il aime ça, les montages.
9: Non, elle lui fait une fellation, mais longtemps. Elle travaille. Et puis, au bout d'un moment, épuisée, elle lui dit, mais écoute, je suis navrée. Je sais pas ce qui se passe, mais c'est pas possible. Là, c'est tout mou. Il lui dit, bah oui, c'est peut-être tout mou, mais au moins, c'est propre.
7: Oh, mon sud, mon joueur produit.
9: Ah, tu vois?
4: Oui, bon. Je viens de me vomir dans la bouche.
7: Ce n'est rien.
4: Bon.
7: Qui relève le niveau, donc? Jérôme, non. Hein. Non. Yann Morel.
10: Alors, c'est... Donc c'est une femme un peu forte qui discute avec une de ses copines et elle lui dit « Oh là là, dis donc, ce matin, quand j'ai pris le bus, il y a trois gentils jeunes hommes qui se sont levés pour me laisser leur place. » Sa copine, elle la regarde et lui dit « Oh, deux auraient suffi. »
7: Elle était très grosse, alors, là-dedans.
4: Oh, c'est bien bon, ça.
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1: Surtout toi, t'es.
2: Non, c'est vous qui travaillez. Moi, je pose la question et vous démerdez, les gars.
3: C'est quoi ?
2: C'est autre chose à faire, hein.
4: Nous t'aurais, pas comme
2: pas que ça à foutre non plus, hein. Pas croire, hein.
1: Oui, c'est gratos.
2: Voici la question insolite. Vous pouvez me poser des questions.
1: Oui.
2: Quelle loi est fixée par l'article 331, alinéa 1 de l'État du Vatican? Quelle est-il dont-il, cette loi?
5: C'est forcément la pourrie.
6: C'est la loi Reicher, non?
3: Quelle année t'as dit, Christophe, pardon?
2: Alors attention, parce que là, il y a un jeu de mots absolument extraordinaire. Il faut absolument le relever. Yann Morel vient de nous dire que c'était la loi Reicher.
3: La loi Reicher.
1: Oui, très bien.
3: Magnifique.
2: C'est.
1: Alors que ce n'est pas une loi, c'est une échelle, monsieur.
3: Quelle année t'as dit, Christophe?
1: L'échelle de Reicher, aussi.
2: Alors, il n'y a pas d'année. Quelle est la loi fixée par l'article 331, alinéa 1 de l'État du Vatican?
1: Donc c'est une loi insolite.
2: Pour le Vatican, oui.
5: Ça n'a pas de rapport avec la religion, donc.
2: Mais vous ne pouvez pas laisser parler votre collègue qui est à côté, monsieur Alonso?
5: Si, je peux, oui.
2: Bon.
3: Est-ce que ça a à voir quelque chose de près ou de loin avec...
2: Avec qui?
1: Avec Titi.
2: Avec Thierry Alonso?
3: Avec un objet.
2: Avec un objet, non.
3: Non, c'est pas ça. Il existe un truc très insolite au Vatican. Ouais. Il y a une échelle qui n'a pas été bougée depuis plus d'une centaine d'années parce qu'il y a un problème de communauté, d'association, etc. Et en fait, il faut en référer au chef religieux de ci, de là, et non. Ça prend un temps infini. Et donc, ils n'ont pas bougé cette échelle depuis.
2: La parole est à monsieur Thierry Alonso.
5: Ah ben oui, mais.
2: Mais ils ne se rappellent plus la question qu'ils voulaient poser.
5: Si, est-ce que ça a un rapport avec la religion?
2: Au Vatican, c'est rare que les trucs aient
5: des rapports. Non, justement, avec la religion. Ce qui est insolite, c'est que ça n'est pas de rapport avec la religion.
2: C'est une loi de l'État du Vatican. Donc, ça a forcément un rapport avec la religion.
5: Pas obligé.
2: Mais effectivement.
5: T'as des lois financières, t'as des lois.
2: Oui, mais elles auront toujours un rapport avec le Vatican, parce que ce sont les lois du Vatican.
1: T'as vu au Vatican, justement, parce que ils ont élu, c'est comme dans la politique, il y a un nouveau pape,
2: ouais.
1: Donc il y a un nouveau trésorier, tout le bazar.
2: Ouais.
1: Et le trésorier, il a découvert...
2: Un inox.
1: Guy de Grêle. Il a découvert des comptes, parce qu'ils avaient un trou, figure-toi.
2: Ouais.
5: Oh. Non.
1: Bon, il n'y avait que 30 et quelques millions d'euros.
2: Oui,
1: c'est
2: oui,
1: pas...
2: Oui.
1: Une babiole.
2: Pas...
1: Une babiole.
5: Bagatelle.
1: Il dit, finalement, on n'est plus à découvert.
2: Incroyable.
1: Ah.
5: C'est une histoire d'écriture.
1: Alors ils ont le droit, et à la Suisse, tout ça, ils ont le droit.
2: Ouais.
1: Et donc il y avait comptes, il a découvert des comptes qu'ils avaient un peu perdus.
2: C'est vrai.
1: C'est drôle ça.
2: C'est lamentable.
6: Ouais. Moi c'est bizarre, je les perds jamais les miens.
1: Mais moi c'est moi, même si je le perds, mon banquier me le rappelle, tu veux.
6: Ah mais toi aussi.
1: Vous avez fait quoi de mon argent? Attendez, je vous en prie.
2: Vous savez que le Vatican est un des pays les plus riches du monde, bien sûr.
6: Donc cette loi.
2: C'est la loi fixée par l'article 331 alinéa 1 de l'État du Vatican.
1: Est-ce qu'elle interdit quelque chose?
2: Non, elle fixe quelque chose.
1: Elle oblige quelque chose?
2: Non, elle oblige pas, elle fixe quelque chose.
1: Elle fixe de la colle. Une date.
2: Elle fixe, oui, pas une date, ouais.
1: Un événement.
2: Plutôt un âge qu'une date.
6: Ah, genre un âge limite pour faire du vélo ou pour...
2: Alors voilà, une très bonne réponse de Yann Morel. L'âge limite pour faire du vélo. Eh bien écoutez, je ne savais pas que ça existait.
6: Mais si.
2: Mais
6: si,
2: effectivement, il y a un âge limite pour faire du vélo qui est donc 91 ans.
6: Exactement.
2: Bon, alors...
6: Donc une
2: que
6: loi.
2: Que fixe cette loi? Cet article 331.
1: Ça fixe.
2: Cette loi de l'État du Vatican.
1: Ça oblige pas, ça fixe.
2: Ça fixe.
5: Est-ce que c'est un rapport avec les finances?
2: Non.
3: Est-ce que c'est un rapport avec une valeur?
2: Une valeur, non.
5: Avec la taille d'un vêtement?
2: Non.
1: C'est une cérémonie?
2: Non.
1: Ça fixe une date de cérémonie?
2: C'est une loi qui fixe un âge.
3: Un âge?
1: Un âge.
2: Un âge.
3: Un âge à ne pas dépasser pour devenir...
2: Ah, un âge, ça peut être à ne pas dépasser. Ou alors ça peut être à partir d'eux.
3: Ou à partir d'eux, oui. Voilà. Alors, est-ce que c'est un âge à ne pas dépasser?
2: Alors, non.
1: Ah, pour les enfants de cœur.
3: Pardon, c'est...
1: Pour les enfants de cœur.
5: L'âge à ne pas dépasser pour avoir des rapports sexuels.
1: Parce que avant de...
2: Attention, parce que là...
3: À partir d'eux, les rapports sexuels.
2: Attention, parce que Thierry s'approche beaucoup.
1: Oui, mais fais gaffe.
5: Je sais que l'Église catholique, au-delà de 12 ans, ils ne prennent plus, c'est ça? Non.
6: Donc, à partir de

0: 12 ans.
1: C'est
2: de alors, ça fixe tout simplement la loi 331, alinéa 1 de l'État du Vatican, fixe à 12 ans la...
3: La communion.
1: La majorité sexuelle.
2: Bravo, Thierry Alonso.
3: La majorité sexuelle à 12 ans.
4: Ah, alors, c'est des conneries, il n'y a pas de pédophiles dans les.
1: Du coup, ils sont immunisés.
4: Eh bien, oui, ils sont immunisés.
2: Vous pouvez vérifier si vous voulez. La majorité sexuelle, effectivement, est fixée à 12 ans par la loi.
1: Cela évite beaucoup de procès. Hein.
2: Eh bien, voilà pourquoi.
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1: On va retrouver Virginie maintenant, oui, avec cette chronique, la machine à café.
2: Ah. Et aujourd'hui, je vais vous parler
3: de la tartine.
2: Mais on y est dans la machine.
1: Ah ben oui,
2: café,
1: oui, là, vous avez pris un café, vous êtes.
2: C'est ça, avec une tartine.
1: Vous mettez en condition en fait pour faire la chronique, vous prenez
2: toujours
1: un café.
2: Toujours.
4: J'ai complètement beurré.
2: La tartine.
1: La tartine est beurrée, ouais, c'est vrai.
2: Alors aujourd'hui, je vais vous parler de films dangereux.
1: D'accord.
2: Ah. Oui. Le tournage du western, Le Bon, La Brute et Le Truand,
1: ouais,
2: de Sergio Leone,
1: ouais,
2: a connu de nombreux accidents.
1: Ah.
2: Oui, l'acteur Elie Wallach, comment on dit ?
4: Oui, Wallach.
2: Wallach est passé proche de la mort à plusieurs reprises. Non, sérieux, il a été empoisonné après avoir bu accidentellement de l'acide. Il a été à moitié décapité par un train. Et il aurait dû être soufflé par l'explosion du pont avec Clint Eastwood si les deux acteurs s'étaient réellement mis à l'endroit prévu par Sergio Leone.
1: Ah, d'accord.
2: Parce que l'explosion a été bien plus puissante que ce à quoi s'attendaient les artificiers.
1: D'accord.
2: Oui.
1: D'accord, mais il avait une bonne assurance, à mon avis. Il y avait pas de souci. Il a failli juste mourir, c'est tout. C'est
2: oui,
1: pas
2: voilà. Enfin,
1: c'est pas grave. C'est pas...
2: Un peu. Enfin, c'est un miraculé quand même,
1: ouais,
2: un petit peu. Lui, il n'a pas eu cette chance, par exemple, dans le film The Crow.
1: The Crow.
2: Yeah.
4: Ah ouais.
1: The Crow.
2: Voilà, ce film est donc devenu célèbre avant même sa sortie en raison.
4: Ah, il est célèbre en plus.
2: C'est un
1: film célèbre, The Crow.
2: Bah oui.
4: The Crow.
2: Attendez, ouais, mais bien sûr que c'est célèbre.
4: Mais oui, c'est le vampire ou je sais pas quoi.
2: Mais non.
4: Mais non.
1: C'est quoi The Crow?
2: Ce sont des gars qui se battent à l'épée pour récupérer leur pouvoir et il n'en restera qu'un.
5: Mais non, ça c'est Highlander.
2: Ah ouais, mais c'est Highlander.
4: The Crow, c'est un mec qui
5: revient d'entre les morts en fait.
2: C'est un corbeau. C'est un corbeau.
1: Ah, c'est un corbeau.
5: Ouais.
2: Alors, toujours est-il,
1: oui,
2: que son acteur principal...
1: Oui, qui s'appelle
4: Corneille.
2: Brandon Lee, qui est le fils de Bruce Lee.
1: Il s'appelle Magnon.
4: Brandon.
5: Brandon Lee.
4: Ah oui, Brandon Lee.
1: Brandon Lee.
2: Oui. Brandon Lee, l'acteur principal.
4: Brandon Lee.
1: Non, Brandon, non, le fils de Bruce.
2: Le fils de Bruce Lee. Et donc,
1: pas Bruce Willis. Hein.
2: Et alors, il a été tué donc, dans ce film par une balle de revolver qui devait être normalement chargée à blanc.
1: Ah, je croyais que c'était ça n'existait pas, ça.
2: Eh bien, bien sûr que
1: pour
2: si.
1: De vrai, il a été tué.
2: Pour de vrai, il a été tué. Et donc, pour terminer le film, les producteurs ont dû recourir en fait à un double numérique pour jouer toutes les scènes qu'il n'avait pas eu le temps de faire, le gars. Hein.
1: Ouais.
2: Ouais, ouais. Et donc,
6: il a été tué dans le film. Ils ont gardé la scène et il y en a qui ont dit qu'il jouait mal en plus.
2: Et finalement, donc pour le coup, des 15 millions qui étaient nécessaires au départ, on est passé à 23 millions pour numériser les scènes de Brandon Lee qui n'avaient pas encore été jouées.
1: Waouh.
4: C'était un vrai enfant de là-bas, il paraît.
2: C'est vrai. Mais voilà.
4: Et son père est mort sur un tournage aussi, non, il me semble.
1: À Bruce Lee.
2: Ouais.
1: Ouais.
2: Ben oui.
1: Ouais.
2: Pareil.
5: Il est mort pendant un tournage, peut-être pas sur un tournage.
1: Je crois que c'est Chuck Norris qui l'a tué.
2: Non.
5: Chuck Norris peut tout faire.
2: Par contre, j'ai appris un truc qui m'a déprimé. Ça n'avait rien à voir avec la chronique, mais Jet Li, les gars.
1: Jet Li. Ouais.
2: Qui moi, c'est. Enfin, ouais, je regarde, j'en peux plus, quoi. Et ben,
1: mais calmez-vous.
2: Non, mais c'est.
4: Pourtant, les Chinois, ils en ont une petite.
2: Non, mais c'est pas pour ça, mais c'est beau. Et alors, figurez-vous que j'ai appris, je suis dégoûtée, que ce gars, il a 6 doublures. Pour jouer les scènes de combat, 6 doublures.
4: Il doit avoir chaud.
2: Il y en a un qui fait le coup de pied.
6: Ouais, sur 1 milliard, ils vont les trouver.
2: Six doublures
4: et 4 roulés, là aussi.
7: Et tu sais qu'à la descendance, il y a le petit garçon, Broco.
1: Brocoli. Mais moi, j'ai vu le film, là, c'était Magnon.
5: Gros Magnon.
2: Oh non, mais attendez.
1: Bien, oh, bon. Un dernier truc
2: oui,
1: ou pas?
2: Oui, ben alors peut-être qu'il aurait fallu.
4: Parce que le beurre, ils font là.
2: Ouais. Peut-être qu'il. Mon café refroid. Peut-être qu'il aurait fallu à ces films de vrais super-héros, finalement, tels que. Slavisva, pas chic.
1: Là, ils sont forts, ces Anglais.
2: Alors, non, attendez, j'essaie de vous le dire bien.
1: Oui.
2: Il s'appelle Slavisa Pashkik.
1: Eh ben voilà.
4: Ouais.
2: Et ce gars-là, il a découvert à l'âge de 17 ans qu'il était insensible à l'électricité, figurez-vous.
1: Oh, non.
4: Si.
2: Et donc pour le coup,
1: mec, il est doigt dans la prise,
2: oui,
1: même pas mal.
2: Et ben voilà, il est capable de résister à de très fortes tensions sans aucun séquelle et il peut restituer, plus étonnant, en dosant de l'électricité précédemment accumulée.
1: Ah bon,
4: tu peux le mettre dans l'ordre.
1: Est-ce que vous pouviez
2: Alors, hey, il arrive. Allez, putain, il arrive à accumuler.
1: Mais enfin,
2: il arrive à accumuler de l'électricité et ouais. elle a restitué. Et
4: ah ouais.
2: pour le coup, il
4: c'est
2: a...
4: un acculé, quoi.
2: Et pour le coup, ça lui vaut le surnom.
6: Il peut doubler Jean-Pierre Battery.
2: Et ben justement, son surnom, Joli. C'est Homme Battery.
1: Ouais. Ah, d'accord, c'est... d'accord.
2: Voilà. Et donc, cette capacité pourrait s'expliquer par le fait qu'il ne possède pas de glandes sudorales qui sont responsables de la transpiration.
1: Voilà, voilà. Ah, d'accord.
2: Alors, l'électricité ne serait pas, vous voyez, véhiculée.
1: Ouais. D'accord.
4: Ah, d'accord.
7: C'est ça, ouais.
1: Eh bien, bravo.
2: Voilà.
7: Il a l'eau quand même.
1: Il a l'eau.
4: C'est combien avec
2: le gaz. Il a que le gaz.
6: Il a des gaz aussi.
2: Voilà, il a que le gaz.
1: Bravo, Virginie.
7: Bien, Virginie.
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1: Revenons à nos moutons, les petits clous.
2: Oui. Alors,
1: Marteau SK, top 50.
2: Marteau SK, alors réfléchissez un peu, courrier. Alors là, rappelle-moi. Le courrier, il commence à préparer ça. Et alors, il commence à présenter cette émission.
1: Ouais.
2: Et alors, il y a de plus en plus de courriers qui arrivent, qui arrivent.
1: Oh là là, il y en a plein, plein.
2: Et il s'appelle Marteau SK.
1: Ouais.
2: Alors, qu'est-ce qui se passe?
1: Eh bien, il se passe qu'il reçoit plein de courriers.
2: Non.
3: Ah, c'est par rapport à Touesca?
2: Ouais.
3: Touesca et Clou?
2: Oui, sauf qu'il s'appelle Marc.
3: Marc Clou?
2: Alors, vous êtes sur Touesca et il s'appelle Marc.
3: Marc Touesca.
1: Marc?
3: Marc Touesca.
1: Marc Touesca.
3: Marteau.
2: Oui, Marteau. Qu'est-ce que vous avez dit alors là?
1: Marteau. Marteau Esca.
3: Marteau Esca.
1: Voilà, oui, c'est
2: alors,
1: ça.
2: Alors,
1: voilà.
2: pendant un an, à peu près, parce qu'il a commencé à dire salut les petits clous au bout d'un an, à peu près. Pendant un an, il disait bonjour normalement. Pendant un an, il recevait du courrier systématiquement, pas toutes les lettres, mais au moins 10 ou 15% des lettres, c'était Monsieur Marteau SK.
3: C'est pas vrai.
2: Ah, c'est garanti, garanti. Monsieur Marteau SK, Marteau SK, Marteau SK. Ouais. Et c'est un jour, il a dit à sa secrétaire, mais ils sont complètement fous, enfin, ils rigolaient, tu vois, ils se marraient, et elle lui a dit, mais t'as qu'à les traiter de clous. Et le premier soir où il est arrivé sur scène là, après ça, il a dit « Salut les petits clous !» Et tout le monde s'est marré, et il a continué jusqu'en 91.
4: Ah, en même temps, personne ne pouvait trouver le rapport.
2: Non. Parce que... c'est très difficile, je vous l'avais dit, c'est vraiment insolite.
1: Marteau SK.
2: Marteau SK.
5: Je suis désolé, mais il n'y avait pas de rapport avec la menuiserie. Hein.
2: Et si, en menuiserie, tu te sers d'un marteau.
5: Oui, non, mais là, attends, c'était...
4: Et quand j'ai dit la tapisserie, tu m'as dit non, mais je parlais
2: pas... Si, tapisserie,
4: je parlais pas de la tapisserie, je parlais de la tapisserie, les fauteuils.
2: Ouais. Tu te sers d'un marteau.
1: Mais merci, Christo. On peut juste se rappeler qu'Emilie n'a pas trouvé cette fois la réponse.
2: Mais non.
4: Mais oui, elle ne voit pas bien de là où elle est.
1: Mais oui.
2: Mais si j'avais su, je lui aurais montré la réponse d'une autre question pour voir.
6: Je ne suis pas autant débile.
2: C'est ce que je voulais faire. Qu'elle réponde, George Washington. Alors là, on aurait rigolé, là.
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1: Qu'est-ce qui s'est passé? Oh, ça fait peur.
2: Oh, Christophe.
1: On en dit où?
3: Oh là là. Insolite.
4: Je
1: suis dans un état.
5: Ah, c'est mon vélo.
6: Alors.
5: Reviens, Christophe.
1: Allez, Christophe,
7: allez, on y va pour la question insolite.
6: Voici la question insolite. Le 17 septembre 1979, à Strasbourg, que s'est-il passé pour la première fois en France?
7: 1979?
6: Oui.
1: Ah ben mince alors. C'est un événement?
8: Est-ce que c'est un rapport avec l'Europe?
6: C'est un événement puisque ça s'est passé pour la première fois en France.
1: Oui, c'est un événement en soi, mais est-ce que c'est un événement, une fête organisée?
6: Moi, je ne trouve pas que ce soit un événement extraordinaire, mais c'est quelque chose qui existe, donc c'est forcément.
8: Est-ce que c'est un rapport avec l'Europe?
6: Avec l'Europe, non.
2: Est-ce que ça s'est passé à Paris?
6: Mais non, c'était à Strasbourg.
2: Ah, pardon.
7: Remets la Lyon, là, pour... comme ça. Non, c'est bon.
2: Ah, pardon.
6: Elle est complètement anormale, non. Mais, attendez, mais je vous en prie.
9: Mais Strasbourg, c'est pas dans la banlieue de Paris?
6: Alors...
2: Non, mais j'avais
1: un quartier qui s'appelle Strasbourg. Est-ce que ça finit en saucisse, ton truc?
6: Non, bien sûr, non. Il n'y avait aucune fille qui était peignée avec des choucroutes.
1: Est-ce que c'est un rapport avec une inauguration?
6: Ouais.
7: Mais c'est pas le bâtiment de l'Europe alors? C'est le premier bâtiment de la communauté européenne?
6: Non.
2: Est-ce que ça a à voir quelque chose avec le domaine médical?
6: Non.
2: Et le domaine fluvial, genre un bateau?
7: Artistique?
6: Non.
7: Politique?
6: Non.
7: Législatif?
6: Non, et je m'en vais.
1: Dernière question.
6: Je redis la question. Le 17 septembre 1979.
1: Est-ce que la date est importante?
6: Oui, non, pas vraiment. Mais l'événement est...
1: L'événement, pas la date.
6: À Strasbourg, en France. Que s'est-il passé pour la première fois en France?
7: Est-ce que ça a rapport avec l'informatique?
6: Non.
9: Est-ce que ça s'était déjà passé dans d'autres pays?
6: Oui.
9: Ah, voilà.
7: En Europe.
2: Oui. Merci, ça nous
8: avance. Est-ce que c'était une soirée?
6: Non, c'était pas une soirée.
1: Est-ce que ça Jérôme. S'est reproduit depuis?
6: Ah oui.
1: Plein de fois.
6: Eh oui, bien sûr.
9: Puis est-ce que c'est chaque année fois.
6: Non, c'est pas chaque année, c'est souvent.
7: Est-ce que c'est le premier Téléthon?
6: Non.
2: Ah non, sinon ce serait chaque année.
6: Non, c'est pas
8: en soirée.
6: C'est la première fois en France.
8: Est-ce que ça se passe le matin?
6: Non, mais c'est pas. Ça s'est passé dans une journée, le 17 septembre. Ça s'est passé dans la journée.
1: 14h.
6: C'était pas très
7: important. Un mardi après-midi. Ah ben,
2: est-ce que c'est un rassemblement sportif?
6: Non.
1: Est-ce que c'était une retransmission de télé ou radio?
6: Non. Ah non, non.
7: Cinématographique?
6: Non, du tout.
2: Est-ce que c'est un rassemblement culturel?
6: Non, c'est pas culturel.
2: Alors, est-ce que c'est un rassemblement intellectuel?
6: Non plus.
7: Est-ce que c'est un rapport avec la médecine?
6: Non.
2: Est-ce que c'est social?
6: Non, pas la musique.
9: Est-ce que c'était un rassemblement?
6: Ça a été un rassemblement parce qu'il y a beaucoup de gens qui sont
2: venus. Est-ce qu'il y avait plus de 2 personnes?
6: Ah oui, ça c'est sûr. Et maintenant, il y a encore plus.
1: Est-ce que c'était pas la première Gay Pride?
6: Non.
8: Est-ce que c'est un rapport avec l'alcool?
2: Ah.
6: Alors attends, laisse-moi réfléchir. Uniquement jusqu'à...
7: Ça nous arrange ici.
6: Jusqu'à 18 degrés.
2: Ah ben c'est trop peu pour nous, on ne sait pas.
8: Est-ce que c'est un rapport avec la bière?
7: Mais oui.
6: Oui, puisque ça fait moins de 18 degrés.
7: Mais oui.
8: C'est pour ça. Ok.
1: C'est l'organisation du premier championnat du monde de buveurs de bière.
6: Non, du tout.
7: Est-ce que c'est là que Brasseur s'est marié?
6: Oui, mais en rapport avec la bière.
2: Est-ce que c'est là qu'il y a la plus grosse cuve de bière?
1: Non, super, ça c'est super, dans les Pyrénées-Orientales. Et dedans, il y a du myrrhe.
6: Et en plus, c'est pas de la bière.
8: C'est une manifestation liée à la
7: bière. C'est pas c'est un rapport avec la bière.
6: C'est la première fois que ça se passe en France, cette manifestation.
7: La fête de la bière.
6: Qui est une inauguration. Non, pas du tout.
7: La fête de l'huître.
1: L'inauguration.
6: À Strasbourg.
2: La fête du
8: blanc. La choucroute.
6: Ah non, la fête de la choucroute, c'était à Gujan. Puisque la fête de l'huître était à Strasbourg.
2: La fête du
6: c'est
2: houblon.
6: Pas une fête, c'est pas une fête, c'est...
1: Non, mais c'est une inauguration, inaugurer un bâtiment.
6: Oui.
7: La première maison de quelque chose.
6: Non. La première maison,
8: on fabrique de la bière.
1: C'est religieux?
6: Non, c'est pas religieux. Effectivement.
7: Le premier bar à bière, le premier cap-terre.
6: Non.
7: Oh, le premier...
8: Citerne.
7: La première taverne bavaroise.
6: Non, non, non.
1: Un musée.
6: Oh non, ça c'était déjà bien...
1: Une bibliothèque. Bien
6: la première en France,
2: est-ce que,
6: non.
2: Est-ce que musée. C'est un commerce?
6: Oui, c'est un commerce.
8: Ah, un bar.
1: Une franchise? Non.
6: Oui, c'est une franchise.
7: Léonidas.
6: Où ça?
7: Je sais pas.
1: Dans le tiroir.
8: Non. Chez Léon de Bruxelles.
6: Les chocolats, non, pas chez Léon. Mais on commence à se rapprocher, là, ça y est.
7: Chez, mais c'est pas Léonidas.
1: C'est une franchise?
6: Ah non, oui, c'est une franchise, ouais.
1: On y mange?
6: Non. Oui, on y mange. Ouais.
7: Mais on y mange, c'est les chocolats.
8: Les bouchons.
6: Non.
7: C'est pas la taverne de Maître Canter?
6: Non, le 1er septembre 1979.
1: Le premier.
7: Le premier McDonald's.
6: Car oui.
7: Oui.
6: Très bon, yes. Le premier McDo, bravo.
7: Alsacien, quand même, vous auriez dit.
1: Il mettait son saucisse à Strasbourg dedans.
6: Le premier McDo en France a été ouvert le 1er septembre, le 17 septembre 1979 à Strasbourg.
8: Ben non.
7: Ah non plus.
6: Et il y en a partout. Est-ce que vous connaissez. Est-ce que vous savez qu'en Afrique, il n'y a que 3 McDo sur tout le continent africain?
1: Ils doivent avoir un monde, là.
8: Ils ont bien la chance
2: d'en avoir si peu.
6: Ils mangent avec ce qu'ils trouvent sur la route, des stoppeurs.
1: Il faut dire qu'ils n'ont rien à bouffer. Alors, ils ont essayé d'en ouvrir un, mais il n'y avait que le pain. Il n'y avait rien au milieu. Donc, ça a fait faillite.
7: Et sans le pain, ça coûte encore moins cher.
6: Même les avions, ils ne veulent plus abattre. C'est que de la conserve à manger.
1: Ils vendaient que les pains, ils vous n'avez qu'à mettre votre main au milieu.
2: Eh ben non.
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1: Ben voilà.
2: On est de retour. Je sais pas si c'était après la pub ou non. De toute façon, ça n'a aucune importance. Mais on est quand même là avec vous.
3: Ouais.
2: Allez, qui c'est qui veut s'y coller maintenant pour faire rire les auditeurs, les auditeuses?
3: Ben moi, je vais vous raconter le cadeau de Raymond.
2: Aïe.
1: Allez.
4: Café. Que j'aime ta couleur café.
5: Tu veux pas appeler ton assureur avant?
3: Non, même pas peur. Même pas mal. En fait, bon, c'était mon anniversaire et puis Raymond, il a pensé me faire plaisir. Alors, il est arrivé avec un truc bizarre qui lui ressemblait beaucoup.
2: Ouais, mais
3: c'était tout sec et tout fripé.
2: Oh, c'est pas vrai.
3: Si. Il m'a dit, tiens, ça, c'est un cadeau pour toi.
2: Oh, Raymond, qu'est-ce que tu prends dans la tronche, là?
5: Ouais.
2: Et tu dis rien?
5: Non.
2: Elle dit que tu es tout fripé.
5: Mais les auditeurs savent très bien que c'est pas vrai.
3: Donc tout sec et tout fripé.
5: C'est de la fiction.
3: Comme un raisin. Un raisin sec et tout fripé. Non, en fait, tu te souviens pas que tu m'as offert une rose de Jéricho?
5: Une rose de Jéricho?
3: Ah ouais. Tu m'as offert ça, toi.
5: Qui c'est ce Jéricho?
3: Eh ouais, une rose de Jéricho.
2: Il t'a offert une rose de Jéricho?
3: Oui,
2: toi,
3: oui, c'était tout fripé, tout sec et tout, mais c'était un très très joli symbole.
2: Ah ben, c'est pour ça qu'elle était sèche et fripée, parce qu'il s'en sert.
3: Il l'avait déjà offert à quelqu'un qui lui avait rendu, il l'avait mis dans l'armoire, il me l'a offert à moi, parce qu'il ne savait pas quoi en faire, quoi.
5: Elle m'avait parlé, c'est comme les bagues de fiançailles. Je me suis fiancé cette fois, c'est toujours la même bague.
3: Ben oui.
5: Je vais la récupérer toujours.
3: Donc la rose aussi.
5: Aussi.
3: Voilà. Alors c'est quand même un très joli symbole, la rose de Jéricho.
2: Oui.
3: C'est un symbole de résurrection.
5: Jéricho aussi, c'est les trompettes aussi, non?
3: Aussi, oui. Aussi. Tu m'en fais une belle trompette.
2: Dans le désert.
3: Eh oui.
2: Au bas des murailles de Jéricho.
3: Et donc en fait, quand on s'en occupe pas, ça se recroqueville, ça se met en boule, ça ressemble à plus rien.
2: À rien.
3: À Raymond.
2: Elle se ferme.
3: Et
2: tu laisses se faire depuis le début, Raymond?
5: Non, non.
2: Parce que,
3: je le cherche pourtant.
5: Je lui ai dit, quand je rembourse coefficient 5. Raymond, tu sais que ta voiture est en train de brûler, là. Tu le sais, ça.
2: Je veux pas te vexer, mais elle a encore 2 minutes.
3: Vas-y, ma chérie.
5: Il arrête pas de lui dire, fais court.
3: Ah, oui, non, mais
2: deux
3: là...
2: minutes, ouais, et puis ouais. Peut-être on va lui laisser 8 minutes de plus.
3: Ça te plaît bien.
6: C'est cadeau.
5: Parce qu'en plus, elle a des images, s'il faut.
3: Oui, j'ai des dossiers. Ouais. Alors, la rose de Jéricho, elle est vraiment comme Raymond. Alors, Raymond, lui, pour pouvoir revenir à la vie, être de nouveau plein de fougue et de vigueur, il a besoin de quelque chose. Ouais. C'est un liquide.
2: Mais je sais de quoi il a besoin.
3: Tu vois de quoi je parle.
5: Ouais.
3: Bon, ben, elle a juste besoin de l'eau, pas de ce qui va avec.
2: Voilà. Hein,
3: ouais. À contrarier de Raymond.
2: Exactement.
3: Donc, quelques gouttes d'eau sur cette rose de Jéricho, et elle se redéploie. Ça ressemble un peu à une fougère au départ.
5: Oh, oh, oh.
3: C'est très, très joli, c'est très beau.
6: Elle va nous faire chier longtemps avec sa rose de Jéricho.
3: Oui,
6: ça fait 10 minutes qu'on parle de rose de Jéricho.
3: Oui.
2: Elle est en train d'arranger le coup. Au début, c'était tout sec, tout fripé. Alors maintenant, c'est joli.
6: Une fois qu'elle est propre avec l'eau, une fois que tu l'as passée à l'eau, ça change le goût.
2: Un coup de douchette.
3: Ça change le goût et l'aspect.
5: Au moins le goût.
3: Elle se détend en fait. Ouais. Elle se déploie,
5: Bon, tu veux pas savoir à quel point.
2: Tu vas voir comment ça va finir l'histoire.
5: Par contre, quand elle fleurit, c'est mauvais signe.
6: Elle fait comme les lamas, elle te crache dessus.
5: Pourquoi tu racontes la fin du film?
2: Alors.
3: T'as raconté la chute.
2: Lily, alors. C'est tout alors, donc.
3: Mais oui, c'est comme Raymond en fait, ça s'arrête.
6: Ça va,
3: mais... c'est très bref.
6: T'as fini là,
5: entre braler les dindons et enculer les puces, maintenant c'est Raymond le fripé.
3: Mais attends, mais j'en avais d'autres, mais je ne l'ai pas sorti.
6: Non, c'est bon là.
2: On n'en veut pas parce que c'est bon, le temps qui t'était imparti est écoulé. Là,
5: écoulé, c'est pas un gros mot.
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Bonjour à toutes et à tous, voici votre flash d'information en Provence verte. Un risque d'orage est possible cet après-midi avant le retour du soleil. 31 degrés sont attendus vers 14h avec un vent faible de sud-sud-ouest. Le Var reste en vigilance orange canicule et jaune orage. Demain dimanche, ciel bleu le matin, puis risque d'orage dès la mi-journée avec 21 degrés au réveil. Côté incendie, le massif du Haut-Var est fermé aujourd'hui, classé en risque très sévère. Accès, circulation et présence y sont interdits. Les autres massifs sont en risque sévère, accès déconseillé et travaux interdits, sauf certains travaux agricoles ou d'intérêt général entre 5h et 13h, avec obligatoirement un dispositif d'extinction. À Corrence, la solidarité continue après le terrible incendie du Gros Bessillon. L'humoriste Laura Calu, originaire du village, réalise des portraits vidéo d'habitants touchés par les flammes afin de mobiliser les dons. Sa cagnotte a dépassé 30 000 euros. Elle souhaite également organiser un spectacle à Corrence à l'automne, dont les recettes seraient reversées au village. À Barjols, une affaire de matériel de pompiers prend désormais une tournure judiciaire. Une association anticorruption a saisi le parquet de Marseille après que le maire d'Aubagne a reconnu avoir emprunté du matériel incendie pour protéger sa résidence secondaire menacée par le feu du Gros Bessillon. L'élu affirme ne pas avoir exigé cette mise à disposition. À Plan d'Aups, l'école maternelle Manon des Sources ouvrira une 5e classe à la rentrée. Des travaux, notamment de sécurité, ont été réalisés pour accueillir les 115 enfants dans de meilleures conditions. Et pour ressortir ce week-end, les médiévales de Brignoles débutent aujourd'hui et se poursuivent demain dans le centre-ville avec spectacles, déambulations, ateliers et animations autour des sciences et des savoirs au Moyen-Âge. C'était votre flash d'information locale sur Radio Couleur Sud. Très bonne journée à tous.

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2: Bonjour. 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Produits frais et artisanat se rencontrent au marché de Méhoun-les-Montrieux, place de la mairie, de 7h30 à 12h. 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Le marché de Roquebaron vous propose à 13h. 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
1: Ben, question du travail.
2: Ben oui, voilà.
1: Ouais. Ouais. Une main morte, qu'est-ce qu'on peut dire?
2: Ou de dire quelque chose que ça veut dire tu n'y vas pas de main morte ou. Vous voyez, c'est ça que des fois aussi que ça veut parler comme ça. Alors on dit, ben, il va pas de main morte à dire. Aussi. Parce qu'ils disent des choses, il ne faudrait peut-être pas qu'ils disent. Plutôt au travail où j'étais.
1: Je ne connais pas l'expression.
3: Oui, on en a connu. Mais dans quel domaine, bon ben c'est pareil. Il y a le domaine professionnel, il y a le problème environnemental. Quand il parle à...
1: Oui, c'est surtout ça.
3: Quand il parle à bout de...
1: Oui.
3: À tort et à travers.
1: Oui.
2: Qu'il ne sait pas.
3: On dit comme ça, tiens, il n'y va pas de main morte à raconter ça. Quoi.
2: Moi, c'est que je travaillais, il y en a, ils parlaient, il fallait voir. Hein. Oh là là. Et des fois, ils ne savaient pas, mais enfin, ils allaient, il fallait voir ce qu'ils racontaient. Hein. Le chef, un jour, il leur a dit, bon, arrêtez de parler comme ça, parce que vous ne savez pas. Ils parlaient sur les uns et les autres, mais ils ne savaient pas, ils ne connaissaient pas les gens. Alors, on était, bon, où j'étais avant, on n'était que 5, ça allait. Mais quand on est redescendu à l'hôpital en bas, on était une vingtaine. Hein. Alors, j'ai mieux vous dire qu'il fallait se faire petit, parce que tout le monde connaissait bientôt ou mieux. Alors, fallait qu'on fasse attention avec certaines personnes, hein, parce qu'il y en a, ils n'avaient pas la langue dans leur poche, comme on dit chez nous.
3: C'est sûr qu'il y a...
2: Ça allait. Ouh, le moulin.
3: Il y en a qui parlent à tort et à travers.
2: Ah, bah oui.
1: À tort et à travers.
2: Alors, c'est ça.
3: C'est là qu'on peut dire, il ne veut pas de main morte, hein, pour dire...
2: Ben voilà.
3: Pour dire ce qu'il veut dire, vous comprenez.

de la Provence verte. À la Roque-Bressane, niché au cœur de la Provence verte, le 15 août a longtemps été l'un des jours les plus attendus de l'année. Ce n'était pas seulement la fête religieuse de l'Assomption, c'était aussi l'occasion pour tout le village de se retrouver, de marcher ensemble vers un lieu chargé d'histoire, la chapelle Notre-Dame d'Inspiration. Perchée sur un piton rocheux à l'emplacement de l'ancien castrum médiéval, la petite chapelle blanche veille depuis des siècles sur le village. On dit qu'au Moyen-Âge, une première église, Sainte-Marie, s'élevait déjà là-haut, au milieu des remparts du château. De ce passé fortifié, il reste encore quelques pans de murailles et surtout cette impression d'être sur un balcon dominant le monde lorsqu'on atteint le sommet. Le matin du 15 août, dès l'aube, la Roque-Bressane s'animait. Les femmes accrochaient des guirlandes de fleurs aux fenêtres, les hommes dressaient les bannières paroissiales et l'église Saint-Sauveur se préparait pour la messe solennelle. L'autel se parait de nappes brodées, des cierges étaient allumés dès la veille et un parfum de cire et de lavande flottait dans l'air. Après la messe, venait le moment le plus attendu, la procession. La statue de la Vierge, vêtue d'un manteau bleu et blanc, était installée sur un brancard décoré de rubans et de fleurs de saison, souvent des glaïeuls ou des lys, cueillis le matin même. Quatre hommes robustes, choisis à tour de rôle d'une année sur l'autre, la portaient sur leurs épaules. Devant, les enfants de chœur ouvraient la marche, suivis par le prêtre, les chants mariales et les fidèles. Le cortège empruntait le vieux chemin des oratoires qui serpente hors du village. Ce sentier, pavé par endroits d'une calade médiévale, était ponctué de petits oratoires abritant des statues de saints. Chaque arrêt était l'occasion d'un court chant ou d'une prière. L'ascension demandait un peu d'effort. Au mois d'août, la chaleur écrasait les épaules et le soleil provençal ne pardonnait pas. Mais l'ombre des chênes verts et des pins parasols offrait quelques haltes bienvenues et la vue se découvrait peu à peu sur la plaine de Lissolles. Arrivés au sommet, les fidèles trouvaient la chapelle resplendissante. Du parvis, on pouvait voir jusqu'aux collines de Roquebaron, au plateau d'Agnis et par temps clair, au lointain, le massif des Morts. La messe, en plein air, avait un charme particulier. Le vent faisait claquer les bannières, les cigales ponctuaient les cantiques et parfois un aigle de Bonelli tournoyait au-dessus des têtes. Une fois la bénédiction donnée, la fête prenait un ton plus convivial. Les familles déballaient leurs repas tirés du sac, fougasses moelleuses, tapenades maison, fromage de chèvre enveloppé dans des feuilles de vigne, des figues cueillies à l'aube et bien sûr un peu de vin du pays pour trinquer à la Vierge. Les plus anciens racontaient des anecdotes du village, les jeunes improvisaient des chants et parfois quelqu'un sortait un accordéon pour faire danser. La redescente, en fin d'après-midi, se faisait dans la bonne humeur. Les enfants couraient devant, les adultes bavardaient et chacun rapportait dans son cœur l'impression d'avoir vécu quelque chose de rare. Non seulement un acte de foi, mais aussi un moment de communion avec la nature, le patrimoine et la mémoire collective. Aujourd'hui, si la procession du 15 août n'a plus tout à fait l'ampleur d'autrefois, la montée à Notre-Dame d'Inspiration reste un rite cher aux roquiers et roquières. Et lorsque le soleil se couche derrière les collines, on comprend pourquoi ce lieu porte si bien son nom. Il inspire la paix, la gratitude et l'envie de faire perdurer ses traditions.

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2: Bonjour à tous, dans l'actualité des objets connectés, avec Alexa Plus, Netatmo veut rendre la commande vocale un peu moins robotique. Netatmo étend la compatibilité de plusieurs de ses appareils à Alexa Plus, la nouvelle version de l'assistant d'Amazon. Caméra, thermostat et contrôleur de climatisation peuvent désormais répondre à des demandes formulées de manière beaucoup plus naturelle. Dire Alexa, j'ai trop chaud, plutôt que chercher le nom exact du climatiseur dans une application, c'est précisément le genre d'usage que Netatmo met en avant avec Alexa Plus, disponible en accès anticipé gratuit en France depuis mai dernier. Plusieurs appareils de la marque deviennent donc compatibles avec cette version enrichie de l'assistant d'Amazon, notamment les caméras intérieures, les thermostats, le smart controller également. L'intérêt tient surtout à des commandes moins rigides. Une phrase comme « j'ai trop chaud » peut ainsi amener Alexa Plus à solliciter le smart controller pour modifier la température d'un climatiseur ou d'une pompe à chaleur. À l'inverse, il fait un peu froid ici, peut déclencher le thermostat original. La sécurité profite également de cette intégration. Le flux de la caméra extérieure originale peut être consulté à distance depuis l'application Alexa par commande vocale. Cette caméra associe captation vidéo, projecteur LED et sirène de 105 décibels, tandis que le modèle intérieur Advance dispose notamment d'un volet de confidentialité mécanique. Les applications Netatmo restent toutefois de la partie. Home Plus Sécurité assure la gestion des caméras et Home Plus Contrôle, celle du confort thermique. Alexa Plus ajoute surtout une nouvelle manière d'interagir avec ses appareils, davantage fondée sur la formulation naturelle des demandes. On se retrouve très vite avec d'autres actualités sur vos objets connectés.

0: Bonjour à toutes et à tous, voici votre flash d'information en Provence verte. Un risque d'orage est possible cet après-midi avant le retour du soleil. 31 degrés sont attendus vers 14h avec un vent faible de sud-sud-ouest. Le Var reste en vigilance orange canicule et jaune orage. Demain dimanche, ciel bleu le matin, puis risque d'orage dès la mi-journée avec 21 degrés au réveil. Côté incendie, le massif du Haut-Var est fermé aujourd'hui, classé en risque très sévère. Accès, circulation et présence y sont interdits. Les autres massifs sont en risque sévère, accès déconseillé et travaux interdits, sauf certains travaux agricoles ou d'intérêt général entre 5h et 13h, avec obligatoirement un dispositif d'extinction. À Corrence, la solidarité continue après le terrible incendie du Gros Bessillon. L'humoriste Laura Calu, originaire du village, réalise des portraits vidéo d'habitants touchés par les flammes afin de mobiliser les dons. Sa cagnotte a dépassé 30 000 euros. Elle souhaite également organiser un spectacle à Corrence à l'automne, dont les recettes seraient reversées au village. À Barjols, une affaire de matériel de pompiers prend désormais une tournure judiciaire. Une association anticorruption a saisi le parquet de Marseille après que le maire d'Aubagne a reconnu avoir emprunté du matériel incendie pour protéger sa résidence secondaire menacée par le feu du Gros Bessillon. L'élu affirme ne pas avoir exigé cette mise à disposition. À Plan d'Aubs, l'école maternelle Manon des Sources ouvrira une 5e classe à la rentrée. Des travaux, notamment de sécurité, ont été réalisés pour accueillir les 115 enfants dans de meilleures conditions. Et pour ressortir ce week-end, les médiévales de Brignoles débutent aujourd'hui et se poursuivent demain dans le centre-ville avec spectacles, déambulations, ateliers et animations autour des sciences et des savoirs au Moyen-Âge. C'était votre flash d'information locale sur Radio Couleur Sud. Très bonne journée à tous.
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0: Après le succès de La porteuse de lettres, lauréat du prix Bancarella, la romancière Francesca Giannone signe un roman d'amour poignant et un magnifique portrait de femme intitulé « À nous, demain ». Nous sommes au sud de l'Italie à la fin des années 1950. Agnese et son frère Lorenzo veulent perpétuer l'œuvre de leur grand-père, la savonnerie familiale Casarizzo. Ce rêve se brise lorsque leur père, désireux d'une autre vie, leur annonce la vente de l'entreprise. Si Lorenzo claque la porte, Agnese, passionnée par son métier, accepte de travailler pour le nouveau propriétaire. Elle veut préserver l'héritage de sa famille et créer de nouvelles fragrances, mais elle se heurte à son patron, véritable despote. L'amour de Giorgio, un marin originaire de Savone, va lui faire prendre conscience de sa valeur et l'inciter à se rebeller. Où est le vrai combat ? Retenir à tout prix le passé ou accueillir les promesses de demain ? À nous, demain, de Francesca Giannone, est paru chez Albin Michel.
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0: Bonjour à tous, vous êtes sur votre radio préférée en compagnie de Christian pour la chronique La Reprise.
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Julia. C'est une chanson des Beatles publiée le 20 novembre 1968 sur l'album double The Beatles, mieux connu avec le nom album blanc. Julia a été écrite par John Lennon. Ce dernier l'a écrite pour sa mère, Julia Stanley, qui est morte en 1958 percutée par une voiture conduite par un policier ivre, mais il y cite également Yoko Ono avec les vers « Ocean Child Calls Me », Yoko signifiant littéralement « fille de l'océan » en japonais. Pour cette chanson qu'il a composée à Rishikesh lors du séjour des Beatles en Inde, chez le Maharishi Mahesh Yogi, et qu'il interprète en solo sur le disque, John Lennon utilise avec sa guitare acoustique une technique de picking que lui a enseigné Donovan durant ce séminaire sur la méditation transcendantale auquel il participait également. La figure de la mère perdue à un jeune âge sera toujours une référence importante et constante autour de la carrière de Lennon. La reprise proposée est celle de David Bowie.

0: Bienvenue dans l'alphabet en chanson, aujourd'hui S comme Michel Sardou. Chez les Sardou, l'amour du spectacle fait partie de l'ADN familial. A l'instar du clan Brasseur, saltimbanque de génération en génération, Michel et ses aïeuls sont issus d'une lignée de comédiens qui remonte au milieu du 19e siècle. C'est ainsi que le mime, le théâtre et le music-hall constituent très vite le pain quotidien de chaque membre de la dynastie. Bien qu'attirés par le théâtre, ses parents Fernand et Jackie ont passé leur vie sur les planches, c'est vers la chanson que le jeune Michel se tourne. En 1965, Sardou enregistre le Madras, en pleine vague babacool, puis c'est au tour des ricains et des moutons de défier ce que l'on n'appelait pas encore le politiquement correct. Mais le succès n'est pas au rendez-vous et en 1969, sa maison de disques Barclay lui rend son contrat faute de résultats. Les années 70 se profilent et leurs coups de gueule vont faire mouche. Les bals populaires, le rire du sergent, j'habite en France, si j'avais un frère, les villes de solitude, le temps des colonies, le France, Verdun ou femmes des années 80 sont de cette veine où politique, débats de société et faits divers perturbent la donne d'une variété policée. La romance, la fête ou les grands espaces ne sont toutefois pas étrangers à son répertoire. Côté famille, la descendance est assurée avec son fils aîné, Davy, qui reprend le flambeau de la comédie. La boucle n'est donc pas encore bouclée. Voici Michel Sardou en chantant.
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1: Bien voilà, c'est la fin de ces Proventinales. J'ai été ravi de passer cette fin de matinée avec vous. On se retrouve demain. D'ici là, passez une bonne journée à l'écoute de Radio Couleur Sud dans la Provence Verte. Yeah!

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2: Bonjour à tous. Aujourd'hui, gros plan sur Gaël Faye. Le rappeur Gaël Faye voit le jour en août 82 d'une maman rwandaise et d'un papa français. Suite à la guerre civile, sa famille est obligée de s'exiler et s'installe en France où le garçon va passer la majeure partie de son adolescence. À cette période, Gaël se découvre une passion pour la musique et particulièrement pour le rap. Chanter lui permet d'extérioriser toute la douleur qu'il ressent depuis son exil. Même s'il apprécie beaucoup sa vie en France, son cœur reste toujours au Burundi. Par la suite, il s'inscrit dans une école de commerce et décroche un travail dans un fonds d'investissement à Londres, où il travaille pendant plusieurs mois. Un beau jour, il décide de revenir à son amour pour la musique et plaque tout pour se lancer pleinement en tant que chanteur. Gaël fait ses débuts au sein du duo Milk Coffee & Sugar, avec lequel il se fait rapidement remarquer. Le groupe décroche même une nomination découverte lors du Printemps de Bourges. En 2013, le chanteur tente l'aventure en solo avec son premier album. Le succès est au rendez-vous. L'album obtient le prix Charles Cros des lycéens. Outre la musique, Gaël Faye trouve également du réconfort dans l'écriture et publie un premier roman quasi autobiographique, Petit Pays, sorti en 2016. L'œuvre est applaudie par la critique et reçoit de nombreux prix littéraires, dont le Goncourt des lycéens. Il n'en oublie pas pour autant la musique et sort le mini-album Rythme et Botanique en 2017. Côté vie privée, il vit avec sa femme et ses enfants du côté du Rwanda à Kigali. On se retrouve très vite avec d'autres infos.

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3: Bonjour à tous, on parle actu, musique. Karol G prend le contrôle de l'été avec son tout nouvel album. En pleine tournée mondiale, la star colombienne partage une actualité brûlante, celle de son nouvel album qui est disponible depuis quelques jours. L'été s'annonce encore plus caliente qu'il ne l'est, puisque Karol G vient de dévoiler son nouvel album, annonçant donc comme l'incontournable des vacances. La reine de la pop reggaeton a décidé d'interrompre son show sur la scène de Toronto il y a quelques jours pour déclamer à ses fans l'heureuse nouvelle. Le nom de sa sortie, Nami, où je ne regrette pas de ressentir autant de choses, traduit en français, va probablement ouvrir un chapitre intime dans la carrière de Karol G, la chanteuse âgée de 35 ans. Sur sa publication d'annonce, elle apparaît dans une pose de profil sur fond bleu. L'indice de direction artistique minimaliste laisse à penser que cet album est très personnel et inspiré par une certaine forme d'introspection. Nouvel album de Karol G disponible dès à présent. On se retrouve très vite avec d'autres actualités musicales.
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2: Bonjour à tous. Dans l'actualité cinéma du jour, on parle de la sortie du film La vie d'une femme, une comédie dramatique dans les salles de cinéma à partir du 9 septembre prochain avec notamment Mélanie Thierry et Léa Drucker. Gabrielle se consacre corps et âme à son métier, chirurgienne et chef de service dans un hôpital public. Elle court et se démultiplie, assaillie de responsabilités. Il lui reste peu de temps pour sa vie privée. Un mari qui l'aime et une maman dont elle doit s'occuper. Lorsqu'une romancière vient passer quelques semaines dans son service pour les besoins d'un livre, son équilibre vacille. Dans le quotidien que Gabrielle s'est construit, y a-t-il de la place pour l'inattendu? Le film « La vie d'une femme » dans les salles de cinéma dès le 9 septembre prochain. On se retrouve très vite avec d'autres films à découvrir.
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1: Il est 18h.

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1: Bonjour à tous. Aujourd'hui, gros plan sur Sofia Essaidi. Née à Casablanca en 1984, Sofia Essaidi grandit auprès d'un papa pilote de ligne et d'une maman au foyer. Elle est la petite dernière d'une famille de 3 enfants et a 2 frères aînés. Petite, elle étudie le piano et la danse. Élève studieuse, elle décroche son bac S et quitte son pays natal afin d'étudier la finance à Paris. Mais la jeune fille qui prend des cours de chant depuis l'âge de 15 ans décide de passer parallèlement des castings afin de devenir chanteuse professionnelle. Elle se présente aux auditions pour la Star Academy en 2003 et elle est sélectionnée. Elle met de côté donc ses études et le 30 août 2003, elle rejoint les autres candidats sur le plateau de TF1. Après plusieurs semaines de compétition, elle est éliminée en demi-finale. À la sortie de l'émission, la chanteuse prend son temps pour enregistrer un album qui lui ressemble. Mon cabaret sort en août 2005 mais ne rencontre pas un grand succès. En 2007, après plus d'un an de casting, elle est choisie pour interpréter la reine d'Égypte dans la comédie musicale Cléopâtre, la dernière reine d'Égypte. L'album éponyme cartonne. Le spectacle débute en janvier 2009 à Paris. Le public est au rendez-vous et toute la troupe part en tournée par la suite. La même année, elle fait une incursion à la télévision et décroche le rôle principal dans le téléfilm Aïcha. Face à l'engouement du public, 3 suites sont tournées. Symbole de cette réussite, elle est élue en 2010 artiste féminine francophone de l'année. Ses talents de danseuse lui permettent également de faire partie des candidats de la saison 1 de Danse avec les Stars en 2011. Après un beau parcours, Sofia Essaidi termine 2e face à Matt Pokora. Par la suite, elle continue à multiplier les collaborations avec notamment Nicolas Perrac ou encore Enrico Macias. En 2015, elle rejoint la comédie musicale Paris Broadway qui se joue à Paris en 2016, tout en travaillant sur son nouvel album qui sort en 2016. En 2025, elle rejoint le casting de la nouvelle série historique de TF1, Été 36. Côté cœur, Sofia Essaidi vit une longue histoire d'amour avec un ami de son frère. Mais après plusieurs années, le couple se sépare. En 2009, elle rencontre le danseur Adrien Gallo sur la comédie musicale Cléopâtre. Depuis, le couple coule des jours heureux dans un magazine paru en 2023. Un magazine évoque sa grossesse. Dans une interview donnée récemment, elle révèle être devenue maman mais ne donne aucune info sur la date de naissance ou le sexe du bébé. En juillet 2025, elle révèle qu'elle a eu un garçon. On se retrouve très vite avec d'autres infos. 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
2: Salut à tous, c'est Max, ravi de vous retrouver pour le Top Radio. On est ensemble pour passer au crible le classement de référence des 20 plus gros hits radio du moment. Qui va grimper, qui va chuter et surtout qui décrochera la première place.
3: Numéro 20.

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2: De retour dans le Top Radio, on attaque ensemble la deuxième partie de notre classement. On avance à grands pas et on s'approche des places d'honneur. Voici tout de suite la suite de vos titres préférés.

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2: Numéro 11.
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4: Vous écoutez le Top Radio et on entre dans la troisième partie de l'émission. On bascule officiellement dans le top 10, les places deviennent de plus en plus chères. On découvre tout de suite le numéro 10.

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2: Ça y est, on y est, c'est la dernière ligne droite du Top Radio. Plus que 5 morceaux avant de connaître le grand vainqueur de la semaine. Place au Top 5 et ça commence maintenant.

Radio, il ne nous reste plus qu'une seule marche à franchir. Qui s'empare de la plus haute marche du podium cette semaine ? J'ai été ravi de passer ce moment avec vous. On se donne rendez-vous la semaine prochaine.

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1: Est-ce qu'il y en a qui ont pris les bonnes résolutions?
2: Ah oui.
3: Oui.
1: Moi. T'as pris quoi comme bonne résolution, Yann?
4: Moi, j'ai pris la bonne résolution d'arrêter de boire.
1: On peut savoir quand c'est que tu l'as prise, cette fameuse décision?
4: Il y a 10 ans.
1: D'accord. Chaque année, c'est la même, ouais, en fait.
4: C'est ça, exactement.
5: Reporte.
1: D'accord, Titi. Ouais.
5: Moi, j'ai pris comme résolution d'en prendre aucune.
3: Ah, ça, c'est pas mal.
1: Ah, ça, aucune résolution.
4: Ouais, non, mais ça, il faut être hyper fort psychologiquement pour prendre ce genre de résolution. Je veux dire, c'est un truc de malade parce que tout le monde est là. Ouais, les bonnes résolutions. Il faut être fort quand même pour dire non, non. Moi, ma résolution, c'est que j'en prends aucune. Quoi, je t'admire, mec.
5: Ou pas.
4: Je te kiffe, je t'admire.
1: Moi, je prends des bonnes résolutions. En fait, quand tu te couches, tu n'en as pas de suite. Oui. Tu vois, donc tu réfléchis, machin, puis ouais. Ça t'endort, tu vois. Et c'est là que tu je cherche, tu vois, puis je trouve des bonnes résolutions.
6: Ah ouais?
1: Tiens, demain, je vais me mettre au sport, par exemple.
3: Oui. Ça, c'est bon.
6: Et tu les tiens?
1: Non, jamais.
5: Ça se voit.
1: Jamais, jamais.
6: Parce que tu t'en souviens pas. C'est jamais. Juste avant de t'endormir, alors.
1: Mais tu vois, à la preuve, ce que je te raconte, c'est que j'y pense. Quand je prends une énorme castagne, c'est que tu te couches, que t'as le lit bouge. Ouais. Tu sais, tu cherches les rames pour aller te diriger un peu, tu vois. Tu dis, ouais. Purée, c'est la dernière. Plus jamais, plus jamais. Jusqu'à la prochaine, c'est ça.
6: Bah moi, je m'y tiens. Hein.
3: Tout le monde sait que les bonnes résolutions...
5: Moi, je dis toujours que... vivant demain que je recommence. Hein.
3: Tout le monde sait que les bonnes résolutions, c'est comme les anguilles. C'est facile à prendre, c'est difficile à tenir.
1: Mais de toute façon, ceux qui sont replacés, ils ne donnent pas l'exemple.
3: Ouais.
1: Alors, il a dit, le changement, c'est maintenant. Regarde, ouais. C'est une bonne résolution.
6: Ah. Moi, je prends chaque année la même.
3: Hein. Ouais.
1: C'est quoi?
6: Être heureuse.
5: C'est bien vu.
4: Rêver. Oh, pensez à rêver.
6: Ouais. Ben oui, mais oui.
1: T'as raison. Et finalement, quand elle n'y arrive pas, elle boit.
6: Non, je bois avec vous parce que ça me fait plaisir. C'est différent.
5: Voilà.
6: Ça.
5: Le reste et quand vous n'êtes pas là,
1: non.
6: Non, je
5: comme
6: bois
5: je
6: beaucoup
5: pense
6: moins.
5: À vous, je continue.
6: Non.
3: Bah tiens, justement, les gens qui passent leur journée dans les bistrots.
1: Vous n'aurez pas raison avec moi quand j'ai décidé d'être con.
6: Elle était dédiée celle-là, c'est toi qui l'as dit, toi.
4: Non, Jérôme ne décide pas d'être con, il est con.
6: Oh si, il décide à chaque instant, je te rassure.
1: Attention, ça peut venir à tout moment. Bientôt, ils vont rajouter du poison dans les cigarettes pour plus qu'on fume.
6: Oh bah vu, dis donc.
1: J'ai tout le temps l'impression que tout le monde va bien et que moi je suis une merde. Et l'autre, tu fais, mais parce que c'est vrai. Il a pour lui remonter le moral.
4: Oh la claque.
1: C'est un pote.
5: Ça, c'est ça. C'est un pote.
1: Ils veulent me foutre dehors, soi-disant que je suis jamais là et quand je suis là, je fous rien. Et l'autre, tu fais, mais oui, mais t'inquiète pas, hein, ça veut rien dire. Vas-y, dis, je peux pas lire au soleil. Ben l'autre il dit mais faut pas regarder le blanc, faut regarder que le noir où c'est écrit.
6: Oh, oh la vache,
1: c'est le blanc qui fait mal aux yeux.
3: C'est vrai, hein.
1: Eh oui, mais réfléchis.
4: Ah, moi le blanc ça me fait mal à la tête, mais bon.
1: Qu'est-ce qui fait chaud, ça serait bien que ça se rafraîchisse. Et l'autre il fait c'est exactement ce que m'a dit le monsieur qui était là avant vous. Ça se passe au comptoir.
4: Eh oui, bien, oui, oui, oui.
1: Super intelligent ce mec, grosse tronche. Et l'autre il fait ah oui, on peut dire qu'il a une grande salle au premier étage.
5: Ouais.
1: Vous ressemblez vachement ton frère et toi. Et l'autre il fait mais qu'est-ce que t'en sais, t'es jumologue toi. Il est tard. L'autre il fait non. Il fait bon ben alors c'est moi.
4: Ouais. Ça c'est excellent.
6: Ça arrive. Arrête, c'est pas vrai.
7: Pas tout le temps.
6: Non.
1: Si t'es foudroyé, t'as le portable rechargé pour 1 milliard d'années. Il y en a, ils vont chercher le
6: téléphone. Il y a de l'idée.
1: Tu prends un éclair sur la tronche, tu recharges plus jamais ton téléphone. Tout en chargé.
3: C'est pas con, quand même.
6: Il y a de l'idée, Attends.
1: C'est pas idiot. Je me parle tout seul et en plus, je réponds pas.
6: Il s'est pas chier comme ça.
1: Si tu meurs au mois d'août, eh ben, dans la mort, tu seras lion.
5: Bravo, t'as un horoscope dans l'avant, maintenant ça va.
3: C'est vrai que.
1: Mais oui, t'as un signe zodiacal quand tu nais. Pourquoi t'en aurais pas un quand tu mors?
5: C'est ça.
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1: Alors, voici la question insolite.
2: Oui.
1: Il y en aura deux, puisque là, bon,
2: c'est oui, oui,
1: oui, non, fait rien, on rigole. Mais celle-là, je vais fermer la page, puis je vais planquer parce que tu verras rien du tout.
3: Mange la feuille, Christo, mange la feuille.
2: Et si elle trouve la réponse.
1: Alors là, il n'y a pas intérêt.
2: L'enquête va durer longtemps.
1: Est-ce que vous vous rappelez de Marc Toesca?
4: Oui,
2: oui, ah. Top 50.
1: Marc Toesca, il
5: présentait. Oui, on s'en rappelle, en fait.
1: Le top 50 de 1984 jusqu'à 1991.
2: Mm-hmm.
5: Oui.
1: Il commençait toujours l'émission par.
2: Salut les petits clous.
1: Voilà.
5: Ah.
1: Salut les petits clous.
5: Ouais.
1: Vous vous rappelez de ça?
5: Non, mais oui.
2: Mais pourquoi?
1: Vous vous rappelez pas de ça?
5: Non, que tu le dis, oui, mais sinon.
1: Et pourquoi?
2: Et pourquoi?
5: Mais pourquoi pas?
1: Alors attends.
5: Pourquoi il...
4: Est-ce que ça a un rapport avec Jim Morrison?
5: Pourquoi il disait, non, pourquoi il disait les petits clous?
1: Ouais.
2: Alors attends, je l'ai su en plus. Hein.
3: Alors, ah.
2: Je le retrouve, mais je l'ai su.
3: Est-ce que ça a un rapport avec la menuiserie?
1: Oui, je veux dire oui.
5: Et le bricolage aussi?
2: Est-ce que.
1: Et le bricolage aussi, oui.
2: Est-ce que
4: avec la tapisserie.
2: Est-ce que ça serait pas son grand-père qui avait cloué le barbu à la croix? C'est de la bonne qualité, ces trucs-là. Hein.
3: Ah, ça tient longtemps.
2: Ça tient longtemps, ces trucs.
5: C'était des bons clous.
1: Non.
4: Est-ce que c'est pour désigner quelque chose, je sais pas, comme on aurait dit, les petits...
5: clous
4: les petits clous.
2: Non, est-ce que c'est le clou que t'enfonces avec le marteau?
1: C'est un rapport forcément puisqu'il disait les petits clous. Oui, c'est le clou. Oui,
5: est-ce que c'est un rapport avec une autre émission qu'il aurait présentée?
1: Non, pas du tout. C'est très insolite.
2: Ouais, ouais, non, c'est ça. C'est que, en fait, il a dit le premier coup qu'il a présenté.
1: Oui.
2: Il a voulu dire salut les petits loups.
1: Oui, non.
5: Il s'est trompé.
2: Et salut les copains.
1: Non, c'est pas ça. Ça
2: et salut
1: pas,
2: les clous, copains.
1: C'est pas insolite du tout, ça. Non, non, non.
4: Les petits clous, les petits
1: pourquoi
4: clous.
1: Pourquoi il disait salut les petits clous? Ah.
2: Je sais pas moi, parce qu'il avait une tête de marteau.
1: Non, mais c'est un rapport.
4: C'était c'était une expression à lui qui lui était propre.
1: Oui, oui, oui, c'est lui qui a
2: ah, parce qu'il aimait bien enfoncer justement les petits clous.
5: C'est ça. Non, son marteau.
4: Mais ça n'a aucun rapport avec le rock'n'roll.
1: Non.
3: Et avec le requin, Roche.
1: C'est un rapport
4: le
1: avec
4: rock'n'roll.
1: C'est un rapport avec sa secrétaire surtout.
2: Ah, la secrétaire à qui?
1: À Marc Toesca.
2: Elle avait fait une faute de frappe.
1: Non.
4: Il voulait dire salut les petits clous.
1: Non.
4: Non plus.
5: Parce que c'était un mauvais coup.
1: Oh non, non, non, mais ça serait pas...
5: Ou parce qu'il avait un petit...
1: Je vois pas le rapport, je vois pas pourquoi. Petit, il aurait dit ça, salut les petits clous.
5: Parce que par rapport à la taille de...
1: La taille de quoi, hein? j'ai toujours peur quand tu t'engages sur ce terrain-là. J'ai non, toujours peur que ça finisse mal.
5: Tu dis que c'est un rapport avec sa secrétaire, c'est peut-être parce qu'elle lui disait qu'il avait un petit clou, je sais pas.
1: Non. Mais non, il aurait pas fait ça comme ça. Alors, ces gens qui travaillent à la télé, qu'est-ce qu'ils... ils sont connus?
3: Oui.
1: On les connaît.
5: Eh ben.
1: Comme Marc Toesca, il était hyper connu, évidemment. Alors, qu'est-ce qui. Quand on est très connu, par exemple, bon, vous, non. Mais.
2: Nous, non.
1: Vous, non. Mais par exemple, une Miss, elle est très connue, qu'est-ce qu'elle reçoit?
2: Des
5: baffes. Des clous?
2: Des baffes.
1: Des clous.
4: Mais elle reçoit des cadeaux.
1: Non, oui, mais il n'y a pas que ça.
2: Des baffes, elle est l'Autriche. Elle reçoit des baffes.
4: Ça a un rapport avec l'expression des clous?
1: Non. Qu'est-ce qu'elle reçoit? Qu'est-ce qu'ils reçoivent les gens connus?
3: Ils reçoivent une écharpe.
2: Des autographes.
5: Des sous?
1: Non. Ils reçoivent des autographes.
4: Des cadeaux. Des feuilles d'impôt.
1: Non.
2: Des cadeaux.
1: Pardon.
2: Des récompenses.
6: Des trophées.
1: Non, mais non. Qu'est-ce qu'ils reçoivent tous les jours, tous les jours, tous les jours?
6: Des
4: sous. Des coups de fil.
2: Des lettres.
1: Quand même.
2: Des lettres de fans.
1: Ah ben oui.
2: Eh ben oui.
1: Bien sûr. Du courrier.
2: C'est vrai que nous, on ne reçoit pas.
1: Tu reçois du courrier, Émilie?
6: Non.
1: Tous les jours, tu as des lettres d'amour.
2: Il y a comme mon banquier qui est fan.
3: moi, je reçois que les factures.
1: Émilie,
2: mon banquier aussi, il est un peu fan.
1: Émilie, tu as plein de prétendants qui t'écrivent des lettres d'amour tous les jours.
6: Bah non.
1: Bon. C'est pas possible.
5: Pas, ça va arriver.
4: Mais non, ils viennent directement, ils n'ont pas besoin de l'appeler.
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2: Alors, ce film, l'affaire Thomas Crown, détient un double record. Alors, il s'agit, ça concerne un plan séquence, effectivement. Ah. Alors, posez des questions.
3: Oui. Et le montant des cachets, alors on ne sait pas.
2: Alors, est-ce le montant des cachets, je crois qu'il y avait une boîte d'aspirine.
4: Est-ce que c'est justement une façon de tourner dans le film qui est...
3: Il tourne qu'à gauche. C'est chiant, parce qu'il tourne en rond.
4: Puisque tu as dit que c'est un plan séquence, est-ce que c'est un rapport avec la façon de tourner,
2: la mise en scène? Non, ça n'a pas de rapport avec la façon de tourner.
5: Ça concerne une scène bien particulière.
4: La mise en scène.
3: C'est comme la scène du cimetière, tout comme ça, non?
2: Non, parce que là, j'ai 4 personnes en même temps, j'ai rien compris.
3: T'as pas un stéréo?
5: C'est la scène du cimetière?
2: À la scène finale où ils arrivent avec toutes les voitures, là?
5: Ouais.
2: Non.
3: C'est chiant, parce que moi, j'ai pas vu le film.
4: C'est un plan séquence.
2: Oui, c'est un plan séquence, oui.
3: Le plus long. Est-ce que c'est une scène qui a duré normalement longtemps?
2: Attention, parce que...
3: Avec ou sans la langue?
4: C'est le plan séquence le plus long.
3: Je l'ai dit, il y a 30 secondes, je suis à le baiser le plus long. Personne, mais tout le monde.
2: Oui, parce que vous parlez tous en même temps.
3: Mais je l'ai dit quand même. Moi, j'ai répété, moi, j'ai bon.
5: Et je peux, allez-y, battez-vous, je mets un billet sur le petit gros, moi.
3: Comment? Je peux faire stop, si vous voulez. On fait le replay, tu vas voir que j'ai dit.
2: Alors le baiser,
6: tu vas pas savoir le faire.
2: Alors le baiser le plus long.
3: Non, pour ça je fais pas.
6: Le baiser le plus long.
2: Le baiser le plus long de l'histoire du cinéma.
5: D'accord.
2: Entre Steve McQueen
5: et Faye Dunaway.
3: Pierre Brosnan.
2: Le baiser dure 2 minutes et 55 secondes.
4: Non.
3: Eh ben punaise, t'as

0: utilise du Kleenex.
1: Mais c'est un double record, ça c'est le premier.
2: Oui. Moi c'est mon record, mais dans c'est le complément.
3: Il le fait en conduisant.
4: Chez Marc Dorcel, il y a plus long. Hein.
1: Non, mais je parle de l'histoire du cinéma, pas l'histoire du cul.
5: Bon, c'est du cinéma aussi. Hein. T'as pas vu La Vie d'Adèle ?
1: Ça, c'est le premier record.
2: Non, mais il est à fond sur la moto, il se tourne. Et c'est là qu'il fait le baiser le plus long.
5: Oui, en conduisant.
2: En conduisant la moto.
1: Non, pas du tout. Non. Ils sont,
0: j'avais vu ça, c'était un épisode des Drôles de Dames.
1: Ils sont au lit ou à quelque chose. Comme
0: dans les Drôles de Dames, elles étaient trois. Il y en a une qui conduit, l'autre qui est côté passager, et l'autre qui est derrière sur le siège du milieu. Pour le plan, tu vois, tu les vois les trois.
1: Ouais.
0: Et tu vois des images d'une voiture qui roule à 2000 à l'heure en centre-ville.
1: Quand même.
0: Mais bon, un peu moins. J'exagère. Et alors tu vois la
2: voiture. Bon, t'enlèves la braderie.
0: Allez, on en enlève. Allez, 150. Pas moins. Et tu vois donc le plan des filles. Et celle du milieu, qui est derrière, elle se tourne. Et elle dit. Elle se retourne. Je crois qu'on est suivi. Les deux autres, dont celle qui conduit quand même.
1: Ouais.
0: Se retourne, ça dure 30 secondes.
1: Oui.
0: Elle se retourne et tu vois la voiture qui file à 2000 à l'heure.
1: Et personne.
0: Ah ouais, t'as raison. Alors j'ai essayé l'autre jour avec Clément,
5: ah bon,
0: dans le centre-ville de Bordeaux. On a eu un accident quand même. T'en rappelles ?
5: Oui.
0: Il y a des trucs dans les films, des fois c'est bizarre.
1: Hein. Oui.
0: Bon, le baiser le plus long.
5: Donc on a un record. Est-ce que le deuxième est lié au premier ?
1: Oui.
0: Ah, ça parle de position ou.
1: Non.
0: Il n'a pas conclu après.
1: Ah ça je sais pas, peut-être
2: mais que demi, si, demi, si, il a pas eu
5: si,
2: le temps
5: si, il se la tape dans le film.
1: Ouais,
5: si,
1: bah,
5: si,
1: bien ouais, sûr, évidemment. Ouais. Attends, Steve McQueen, dans le public ici, mesdames, Steve McQueen vous aurait proposé à l'époque de dormir avec, vous auriez
2: même
1: pas dit non.
2: Même
5: mais tu sais qu'au début...
4: au nom de la loi, c'était pas permis.
5: Tu sais qu'au début, il était absolument pas pressenti pour le rôle, parce que oui, c'est un acteur qui faisait que des films d'action. Et les producteurs voulaient pas prendre Steve McQueen parce qu'ils se sont dit ça va pas coller avec le personnage qui est tout le temps en costume cravate.
1: C'était Bourville qui était prévu.
5: Oui, bien sûr.
0: Parce que Paul Prébois était pas libre.
2: Et Michel Prétoujali non plus.
0: Alors attends, c'est le record du baiser le plus long et juste après du rapport le plus court.
1: Non.
0: Il a tout mis dans le baiser.
1: C'est toujours dans le film. Après, s'ils ont eu un rapport, de toute façon, c'est pas dans le film.
0: Qu'est-ce qui peut se passer dans le film ?
4: C'est toujours un truc de tournage.
1: Oui, c'est un rapport avec le baiser le plus long.
5: Ben, c'est la scène de nu la plus longue.
2: Mais c'était un vrai baiser.
1: Ouais, c'était un vrai baiser.
0: C'est
1: oui,
0: quoi
1: bien
0: le
1: sûr.
0: Record de tour de langue ?
1: Non, mais c'est un rapport avec. Bon, il a tourné. On a tourné la scène. Le baiser fait 2 minutes 55 secondes, exactement.
0: Oui.
1: Et en fait, il faisait 4 minutes. Ils l'ont ramené à 2,55.
0: Ouais.
1: Parce que 4 minutes, les gens...
4: Alors, il y a eu un coup
1: de foudre. Il y avait des boutons de braguette qui sautaient dans toutes les salles de cinéma.
5: Bah, c'était compliqué pour nettoyer les sièges après, l'ouvreuse, vers le
0: balcon. Steve McQueen a fait exprès de la rater 4 fois, la scène, pour recommencer derrière.
1: Alors, par
0: j'aurais fait pareil.
1: Alors, attention, parce que tu t'approches de la vérité, là.
4: Ah, ils l'ont refait plusieurs fois.
5: Ils l'ont refait plein de fois. C'est le record du nombre de prises.
1: Oui, du nombre de prises et surtout
0: de durée.
4: Dans la
0: de
4: longueur rush. Du baiser.
1: La longueur du baiser, on a trouvé. Mais vous avez pour tourner cette scène,
4: oui.
0: Ça a duré deux mois.
1: Non.
4: Ils ont repris au moins 10 fois, non c'est...
1: 17.
4: 17 fois.
2: Et Bifay de Noé n'était pas la compagne
1: 17.
2: De
1: ça a duré
0: 8 minutes.
5: 8 heures.
1: 8 heures.
2: On m'écoute pas quand je parle ou quoi
1: Attends, ça, parce que je leur réponds. Ça
2: non,
1: durait...
2: C'est pas intéressant là-bas.
1: Si, c'est intéressant. Ah bon ça a duré 8 heures. Pour tourner la scène qui a duré 4 minutes, qu'ils ont ramené à 2,55.
5: C'est à peu près
1: et
5: ça.
1: Ils ont refait 17 fois la scène. Et après, j'avais l'air un peu comme ça.
2: Mais est-ce que Faye Dunaway n'était pas la compagne de Steve McQueen à l'époque?
1: Je crois pas. Je pense pas.
0: Non,
5: moi, j'ai une copine.
0: Ils étaient en plein divorce, ils pouvaient plus se voir en plus.
2: Et vous savez quel est l'acteur français qui a jamais, et vous le verrez jamais.
4: Lino Ventura.
1: Oui, ouais. Lino, oui.
5: On vous l'appelle.
2: Toi, et l'autre, il répond. Si il est naze, lui, il va pas rester là.
1: C'est Lino, ouais.
0: Lino, tu te rappelles la dernière fois, le mec qui faisait que répondre comme
4: Lino
0: ça
4: Lino Ventura exigeait de ne
2: il
4: pas
2: a eu les deux yeux bleus qu'on lui a expliqué plusieurs fois.
0: Ouais, c'est ça, ouais.
4: Lino Ventura exigeait de ne pas embrasser ses partenaires, par contre.
2: Il était tellement fidèle à son épouse.
0: C'est bien, ça. Il est un peu con, mais c'est bien.
4: C'est rare, et je trouve que c'est bien, parce que ça menait vraiment le film à l'essentiel.
0: Ça dépend, si tu tournes avec Alice Aprich, je comprends.
4: Oui.
0: Ouais. Non, mais après, avec son film Marceau, c'est
2: réalisateurs. Alors que moi, j'ai tourné que deux films où il n'y a eu que des bagarres, et j'ai roulé trois pelles, j'ai trouvé le moyen.
1: Eh bien, écoutez, moi, ce que je vous propose, c'est qu'on fasse une petite pause pour nos auditeurs, pour qu'ils puissent s'aérer, etc., aller boire 5 ou 6 pastilles.
2: Ouais, descendre dans la voiture, quoi.
1: Voilà, et puis qu'on se retrouve juste après ça.
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1: Les affreux Jojo, partout dans votre région.
2: Partout en France.
1: Et partout en France, évidemment, avec la célèbre blague à Titi. Oh. Dès que ce jingle retentit, ce n'est pas un ballet qui va se dérouler sous vos yeux. Non, non. C'est tout simplement l'heure, chers amis, en ce jour solennel, de la blague à Titi. La blague de que quand tu t'ennuies.
3: Alors, c'est le festival de Cannes. Non, ça se passe à Cannes, sur le port Canto. C'est un père qui est assis avec son fils et puis à un moment donné, il y a un bateau qui passe et puis le fils, il dit à son père « C'est quoi ça, papa ? C'est un bateau ?» Et le père, il dit « Non, mon poulet, c'est un yacht. »« Ah, un yacht. » Il dit « Comment ça s'écrit ?» Et le père lui dit « Non, tu as raison, c'est un bateau.
1: » C'est mignon. C'est mignon, bravo Thierry Anzo.
3: Oui, c'est le festival.
1: Il y en a qu'un qui s'use les mains aujourd'hui, c'est moi quoi. C'est qu'est-ce qu'il y a ? Notre invité aujourd'hui, Simon Dré, musicien de son état. Et quel état ? Dans quel état vous étiez aux États-Unis quand vous avez Californie ? Vous avez longtemps joué, évidemment. Alors votre habitude, c'était d'arriver comme ça. Vous arriviez chez un restaurateur, vous lui disiez : écoutez, moi je suis français, je peux chanter, je vais le faire. Et en général,
4: ça c'était au début, ça. Ça c'était au tout début quand je suis arrivé aux US. C'était ça, j'arrivais.
5: USA.
4: Quand je suis arrivé donc aux States. C'était ça, j'arrivais, je disais salut, je suis français, je peux chanter. Et le gars me disait, fais voir ce que tu fais. Après, ça a changé, évidemment. Après, je pouvais leur dire en anglais, ce qui était déjà pas mal. Et puis, petit à petit, ça s'est développé. J'ai eu un groupe, j'ai commencé une émission de radio. Ceci en train de cela. Et me voilà aujourd'hui.
1: Qu'est-ce qui a pu vous arriver de pire ? Le plus mauvais souvenir que vous ayez de votre carrière de musicien,
4: le plus mauvais
1: de chanteur.
4: Le plus mauvais souvenir. Ouais.
1: On vous l'a jamais demandé ça depuis que vous venez aux Afro Jojo.
4: En général, on demande toujours quelle a été la meilleure anecdote.
1: C'est ça. Mais moi, je suis sûr qu'il vous est arrivé des trucs.
4: Le plus mauvais souvenir.
1: Ou la plus grosse honte.
4: Et
1: comme
4: c'était pas aux US. En fait, c'était une de mes premières saisons au Club Med. Donc, c'était avant les US. Une de mes premières saisons au Club Med, on avait préparé un spectacle super, enfin que nous on pensait super. Et comme vous le savez, au Club Med, quand les gens ont payé un forfait, de toute façon ils réalisent assez ce spectacle. Si ça leur plaît pas, ils vont se coucher ou ils vont ailleurs, c'est compris dans le forfait.
1: Évidemment.
4: On a commencé le spectacle et, je sais pas, peut-être 10 minutes ou 15 minutes après, il n'y avait personne dans les gradins. Tout le monde s'était tiré.
1: Ah.
4: Et ça fait une drôle d'impression quand même.
1: Ça calme. Vous avez continué tout seul
4: ou... Ça calme. Non, on a fini la partie qu'on était en train de faire. Et puis, le chef de village a fait... Je vais vous tous voir dans mon bureau demain matin.
1: Bon, vous êtes bien rattrapé depuis.
4: Oui,
1: est-ce que vous pourriez nous faire un petit Darla Diradada à la guitare ?
4: Non, pas vraiment.
1: Ah si, il y a le soleil et des nanas. Darla Diradada.
6: On va t'enfourrer jusque là.
1: Ouais, vous l'avez appris.
7: On a mangé la soupe à l'ail.
4: C'est arrivé presque un peu après moi. Moi, j'étais au Club Med fin des années 60.
1: Ah oui, d'accord.
4: À l'époque où c'était encore vraiment.
1: Des villages de toile et tout ça.
0: Ouais. 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
1: Simon, tenez, vous avez votre guitare. Est-ce qu'on se fait un petit morceau en live, public,
4: en live.
1: Ici à Biscanzic, s'il vous plaît.
4: La toute dernière chanson, enfin qui s'appelle.
1: Pourquoi vous arrêtez après ?
4: Ouais, bien obligé.
1: Ah, enfin.
4: La gomme a effacé le temps. Ça vous apprendra.
1: Allons-y.

0: Simon André en direct, bien sûr, là, maintenant, à l'instant, avec sa vraie bouche, ses vrais doigts, sa vraie guitare.
1: Ouais. C'est beau, j'aurais pas fait mieux.
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3: Laetitia.
4: Bonjour.
3: Bonjour.
4: Aujourd'hui, je vais encore parler d'une petite expression bien de chez nous. Et essayer de comprendre, mais pourquoi on dit ça? Et vous allez m'aider.
3: M'aider, m'aider.
4: Se croire sorti de la cuisse de Jupiter.
3: La cuisine à Jupiter.
5: Se croire sortir de la cuisse de Jupiter. Ah là là.
6: Bah, comme Jupiter était le dieu le plus élevé dans le Panthéon.
3: Donc, Panthéon.
6: Et décousu. Si ça continue, on verra le trou de mon Jupiter. Oui, ben...
3: mon Jupiter.
6: Ouais, parce que comme alors, c'était le roi des... Enfin, c'est le...
4: C'est le dieu des dieux.
6: C'est le dieu des dieux.
3: Le dieu des dieux.
6: Et il est sorti de la cuisse de Jupiter parce que peut-être que...
3: Que dans sa cuisse, il y avait un tiroir.
6: Là, je sais pas vraiment. Ouais, parce que
4: oui, peut-être... Qui sait... Même toi, tu sais pas.
6: Non.
3: Alors, Jupiter. Bon, Jupiter, donc... N plus 12. Tu vois, le truc, il n'y a pas plus haut. Jupiter.
6: On pouvait dire sortir de la cuisse de Zeus.
4: Oui, parce que Jupiter, c'est chez les Romains. Et Zeus, c'est dans la mythologie grecque.
3: Ouais, mais là, on est chez les Romains.
4: Oui, parce qu'on dit Jupiter, mais on peut parler de Zeus, ils ont la même histoire.
6: Oui, attention, les Zeus.
3: Moi,
4: est-ce que vous savez qui c'est qui est sorti de cette cuisse dans la mythologie?
3: Eh ouais, c'est ça.
4: C'est un dieu que vous affectionnez particulièrement.
3: Bah, Eros.
4: T'as vu?
3: Et j'ai dit Eros, t'as vu, moi je suis plus romantique.
4: T'as dit Eros, oui.
3: Eh, Bacchus.
4: C'est, ouais, effectivement.
3: C'est Pastis qui est sorti, je te dis.
4: Non. T'es un con.
7: Alors, moi je suis Bacchus, à cheval sur un tonneau. Dès le matin, hop là, vous allez. C'est moi Bacchus, le roi du trou du Bacchus, oui, bon.
3: Alors, Bacchus, il est sorti de la cuisse de Jupiter.
4: Mais comment il s'est retrouvé dans la cuisse de Jupiter?
3: Ah oui, parce qu'il
6: était dans la couille droite. Il était coincé dans la couille droite.
3: Et comment un type peut sortir d'une cuisse, quand même?
5: Mais si l'autre, il a pris par effusion.
3: Ah,
4: voilà. Il a quoi?
5: Il peut l'avoir pris par effusion.
3: Des fois, moi, j'avais...
5: Par intraveineuse, ça n'existait pas, peut-être.
3: Alors, moi, je vais te dire, j'avais un caniche. Je ne sais pas s'il y a un rapport... Peut-être pas.
6: Non, je pense pas.
4: Non,
6: on va continuer quand même.
3: Je vais le dire quand même. Il avait en fait qu'une coucougnette, tu vois. Bon, c'était pas
6: très
3: gênant.
6: Et l'autre, on l'appelait Bacchus.
5: Non, c'est vrai, il avait une...
3: Non, il avait... Non, mais vrai. J'avais... Alors donc, je l'ai amené chez le veto parce que normalement, on en a deux, ça coche, tu vois, c'est bon, normal. Il n'avait qu'une. Et le veto, il m'a dit, bah, en fait, c'est très simple, hein, c'est que l'autre n'est pas descendu. Donc... Il y a deux solutions. Ou elle est atrophiée. Enfin, elle est à lui, hein, mais elle est atrophiée. Ou elle va pousser là où elle est, c'est-à-dire dans le ventre ou dans la cuisse ou dans le machin. Tu vois?
6: Et là, ça peut être dangereux.
3: Et ça, mais après, il faut...
6: Ouais. Oui.
3: Alors, il me dit... il avait deux ans, comme ça, le chiot, et, enfin, le chien. Et il m'a dit, jusqu'à 4 ans, si elle n'est pas, pas grossie, c'est qu'elle est atrophiée et elle poussera jamais. Enfin, elle descendra jamais. Et bien évidemment, à ce con de chien-là, à 3 ans, 11 mois et 28 jours, la coucouille s'est développée et était dans le ventre. Et donc, il a fallu l'opérer. Voilà, tout ça pour dire.
4: Ça descend.
3: Donc voilà, 1500 boules, déjà. Pas de 1500 euros. Et toujours que 2 boules.
6: Il en faisait beaucoup d'atrophier.
3: Ouais. Et du coup, il a dit, bon, mais quitte à l'opérer, autant l'enlever les deux.
4: Tout ça pour ça.
3: Ben oui, parce que t'es obligé de l'enlever, l'autre elle poussait dans le ventre, et ça c'est dangereux.
6: Bah, d'accord. Oui, donc Bacchus pouvait être dans le ventre. Et...
3: Mais non, il pouvait être dans la couille, dans comme la tu couille, dis, dans la couille droite de Jupiter, ouais. Qui elle était atrophiée ou pas, et qui était descendue dans la cuisse. D'où.
4: D'accord, je vois. Non.
3: Non.
5: Mais Bacchus c'était le dieu du.
3: Du pinard.
6: Du bacchanal.
5: Du vin.
3: Des bacchanales.
4: En fait c'était Dionysos.
5: Dans le vin, le sang.
6: C'est les bacchanales, c'est ça.
4: C'est ça, Bacchus, bacchanal. Ouais. Mais c'était Dionysos, en fait. On va parler de Zeus et de Dionysos.
3: C'est un chanteur, ça, Dionysos.
4: La petite histoire
3: Oui.
4: Alors en fait,
3: comment, pourquoi il était dans la cuisse?
4: Alors comment ça s'est passé? C'est que à la base, il était avec une mère normale et même terrestre. C'était ses mêlées.
3: Attends, parce que Zeus... attends, j'ai peut-être une idée. C'était dans la cuisse droite, non? Bacchus.
4: Je sais pas.
3: Parce qu'en
4: pas,
3: fait,
4: c'est
3: l'idée. Là, non, mais l'image me revient. D'où d'ailleurs le slogan, en fait. Parce qu'il y a une image que je vois où il y a Jupiter qui est tout nu. Tu vois? Et en fait, oui. Voilà. Et alors, en fait, c'est d'où l'expression. Le pain, le vin, et dans la gauche, il y avait le boursin. C'était, tu vois, le pain au milieu, le vin, donc Bacchus, et le boursin dans la cuisse gauche.
5: Ah oui, bien sûr. Il n'y a pas le boursin.
3: Si, dans la cuisse gauche.
6: Pourquoi?
3: Si, je sais pas, je m'en souviens comme ça.
5: Et le boursin, c'est un fromage.
3: Eh bien oui.
4: Le pain, le vin et le boursin. Hey. Pour un slogan.
3: Le pain, parce que le kiki, tu sais, le kiki du Jupiter, ça faisait le pain, la baguette.
4: Non, mais t'as une vraie publicité de boursin pour ça.
3: Ouais.
6: Ah, moi, je connais pas du tout,
4: ah,
6: moi.
4: Non, moi non plus. Eh ben, ouais. Non. Mais c'est un bon slogan, moi, je l'accuse de Jupiter.
5: Et en fait, qu'est-ce qu'on a comme veine? Parce qu'il y a une histoire de veine, là. Le vein, le sang, le... La fémorale, il n'y a pas un truc de...
6: C'était
5: le
6: Messie, mais oui.
3: Mais si.
4: La veine cave, mais elle se trouve pas.
5: Ah, la veine cave, voilà.
3: Bon, on revient. Allez, après. On revient.
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1: Voilà.
2: On est de retour. Je sais pas si c'était après la pub ou non, de toute façon ça n'a aucune importance, mais on est quand même là avec vous.
3: Ouais.
2: Allez, qui c'est qui veut s'y coller maintenant pour faire rire les auditeurs et les auditeuses?
3: Ben moi je vais vous raconter le cadeau de Raymond.
2: Aïe.
1: Allez.
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5: Tu veux pas appeler ton assureur avant?
3: Non, même pas peur. Même pas mal. En fait, bon, c'était mon anniversaire et puis Raymond, il a pensé me faire plaisir. Alors, il est arrivé avec un truc bizarre qui lui ressemblait beaucoup.
2: Ouais, mais
3: c'était tout sec et tout fripé.
2: Oh, c'est pas vrai.
3: Si. Il m'a dit, tiens, ça, c'est un cadeau pour toi.
2: Oh, Raymond, qu'est-ce que tu prends dans la tronche, là?
5: Ouais.
2: Et tu dis rien?
5: Non.
2: Elle dit que tu es tout fripé.
5: Mais les auditeurs savent très bien que c'est pas vrai.
3: Donc. Tout sec et tout fripé.
5: C'est de la fiction.
3: Comme un raisin. Un raisin sec et tout fripé. Non, en fait, tu te souviens pas que tu m'as offert une rose de Jéricho?
5: Une rose de Jéricho?
3: Ah ouais. Tu m'as offert ça, toi.
5: Qui c'est ce Jéricho?
3: Eh ouais, une rose de Jéricho.
2: Il t'a offert une rose de Jéricho?
3: Oui, oui, c'était tout fripé, tout sec et tout, mais c'était un très très joli symbole.
2: Ah ben, c'est pour ça qu'elle était sèche et fripée, parce qu'il s'en sert.
3: Il l'avait déjà offert à quelqu'un qui lui avait rendu, il l'avait mis dans l'armoire, il me l'a offert à moi, parce qu'il ne savait pas quoi en faire, quoi.
5: Elle m'avait parlé, c'est comme les bagues de fiançailles. Je me suis fiancé cette fois, c'est toujours la même bague.
3: Hein. Ben oui.
5: Je vais la récupérer, toujours.
3: Donc la rose aussi.
5: Aussi.
3: Voilà. Alors c'est quand même un très joli symbole, la rose de Jéricho.
2: Oui.
3: C'est un symbole de résurrection.
5: C'est aussi, c'est les trompettes aussi, non?
3: Aussi, oui. Aussi. Tu m'en fais une belle trompette.
2: Dans le désert.
3: Eh oui.
2: Au bas des murailles de Jéricho.
3: Et donc en fait, quand on s'en occupe pas, ça se recroqueville, ça se met en boule, ça ressemble à plus rien.
2: À rien.
3: À Raymond.
2: Elle se ferme.
3: Et
2: tu laisses se faire depuis le début, Raymond, là?
5: Non, non.
3: Parce que, je le cherche pourtant.
5: Je lui ai dit, quand je rembourse coefficient 5. Raymond, tu sais que ta voiture est en train de brûler, là. Tu le sais, ça.
2: Je veux pas te vexer, mais elle a encore 2 minutes.
3: Vas-y, ma chérie,
5: continue. Là, il arrête. Il n'arrête pas de lui dire, fais court.
3: Oui,
2: elle
3: non,
2: a
3: mais
2: deux
3: là...
2: minutes, ouais, et puis ouais. Peut-être on va lui laisser 8 minutes de plus.
3: Ça te plaît bien.
6: C'est cadeau.
5: Parce qu'en plus, elle a des images, s'il faut.
3: Oui, j'ai des dossiers. Ouais. Alors, la rose de Jéricho, elle est vraiment comme Raymond. Mmh. Alors, Raymond, lui, pour pouvoir revenir à la vie, être de nouveau plein de fougue et de vigueur, il a besoin de quelque chose. Ouais. C'est un liquide.
2: Mais je sais de quoi il a besoin.
3: Tu vois de quoi je parle.
5: Ouais, ouais. Ouais.
3: Bon, ben, elle a juste besoin de l'eau, pas de ce qui va avec.
2: Voilà. Hein,
3: ouais. À contrarier de Raymond.
2: Exactement.
3: Donc, quelques gouttes d'eau sur cette rose de Jéricho, et elle se redéploie. Ça ressemble un peu à une fougère au départ.
5: Oh, oh, oh.
3: C'est très, très joli, c'est très beau.
6: Elle va nous faire chier longtemps avec sa rose de Jéricho.
3: Oui,
6: ça fait 10 minutes qu'on parle de rose de Jéricho.
3: Oui.
2: Elle est en train d'arranger le coup. Au début, c'était tout sec, tout fripé. Alors maintenant, c'est joli.
6: Une fois qu'elle est propre avec l'eau, une fois que tu l'as passée à l'eau, une fois que tu l'as passée sous l'eau, ça change le goût.
2: Un coup de douchette.
3: Ça change le goût et l'aspect.
5: Non, ouais, le goût.
3: Elle se détend en fait. Ouais. Elle se déploie, ouais, tu vois.
5: Non, putain, tu veux pas savoir à quel point.
2: Tu vas voir comment ça va finir l'histoire.
5: Par contre, quand elle fleurit, c'est mauvais signe. Hein.
6: Elle fait comme les lamas, elle te crache dessus.
5: Oh. Alors, mais, tiens, pourquoi tu racontes la fin du film, hein?
2: Alors.
3: T'as raconté la chute.
2: Lily, alors. C'est tout alors donc.
3: Mais oui, c'est comme c'est Raymond tout. En fait, ça
6: mais
3: s'arrête
6: ça va,
3: pas.
6: Mais...
3: c'est très bref. T'as
6: fini là,
5: entre braler les dindons et enculer les puces, maintenant c'est Raymond le frippé.
3: Mais attends, mais j'en avais d'autres, mais je l'ai pas sorti.
6: Non, c'est bon là.
2: On n'en veut pas parce que c'est bon, le temps qui t'était imparti est écoulé. Là,
5: écoulé, c'est pas un gros mot.
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1: Eh bien, soyez les bienvenus dans la plus grande discothèque des années 80-90. Dance Fever fait danser la planète chaque semaine. Pop, disco, funk, italo disco. On va voir tout ça en revue pour votre plus grand plaisir, bien évidemment, parce qu'il y a pas mal de souvenirs qui vont revenir lorsque vous allez écouter les titres. Mais attention, parce que dans cette émission, ce ne sont pas des titres simplement originaux, puisque nous avons la chance dans cette émission d'avoir les meilleurs remixeurs de la planète. Donc, des pépites que je vais vous proposer dans les 6-7 pendant ces 2 heures sans pub, 6-7 de 20 minutes, dans laquelle vous allez donc pouvoir découvrir pas mal de souvenirs. J'espère que tout se passe bien pour vous en cet été. Nous sommes dans le summer numéro 5. Partout en France, dans les pays francophones, à l'autre bout de la planète, via les applications, via le web, vous nous suivez et on vous remercie infiniment. Oui, bah on va y aller. On n'aime pas perdre de temps dans cette émission. Allez, on va commencer tout de suite avec le groupe Change. Vous vous souvenez? Ouais? Ça vous dit un petit peu? Glow of Love, c'est le premier single de ce set, premier set. Bienvenue à vous les amis dans la plus grande discothèque des années 80-90, Dance Fever.

0: C'est la magie de Dance Fever qui opère chaque semaine pour vous dans les summers, le numéro 5 cette semaine. Et puis avec des souvenirs comme celui-ci par exemple, les new shoes I Can't Wait qui s'écoutent partout, on peut se trouver, que ça soit au boulot, en voiture, peut-être même à l'heure de l'apéro aussi, il n'y a pas d'heure en tout cas pour écouter Dance Fever.
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4: Allez, on va saluer ceux qui viennent de nous rejoindre. La plus grande discothèque des années 80-90, les amis, soyez les bienvenus. Et puis, bien sûr, il y a ceux qui sont là depuis une heure maintenant. Bah oui, on va attaquer la deuxième heure. Les Summers de Dance Fever. C'est le volume 5 que je vous propose cette semaine. Et comme toutes les semaines et comme toute la saison, d'ailleurs, on vous propose dans cette émission les meilleurs remixeurs de la planète. Alors, c'est pas le petit remixeur qui, dans son garage, fait... Il y a vraiment du travail. C'est vraiment des professionnels. Et c'est un petit peu leur boulot de nous faire, pour vous, dans cette émission, les meilleures versions remixées. On va continuer cette deuxième heure. Et il nous reste encore donc 3 sets à découvrir les pépites de Dance Fever. On peut se retrouver, les amis, ben oui, sur les réseaux sociaux. Ça se passe sur votre radio, mais également sur les réseaux sociaux de votre émission. Cristobal Backspin, Insta, Facebook et TikTok. Allez! Et ce remixeur-là, on l'a découvert il n'y a pas très très longtemps. D'ailleurs, on regrette de ne pas l'avoir découvert avant. Lilur, il est islandais et franchement, il fait des petites merveilles. Bien sûr, tous les DJ remixeurs, vous les retrouvez sur les réseaux sociaux et notamment tagués sur la page de votre émission. Un petit chaque attaque en cache peut-être un autre, voire peut-être encore un autre. Découvrez, savourez les amis, c'est du bon son 80-90.

Eh bien écoutez les amis, j'espère que vous avez passé un agréable moment. Notre compagnie Dance Fever, la plus grande discothèque des années 80-90. Chaque semaine on remet le couvert pour le meilleur de vos souvenirs pop, disco, dance, italo, disco, funk également. Le dernier set arrive, là le dernier 20 minutes à passer ensemble. Les réseaux sociaux, on reste connecté sur votre radio, sur les réseaux sociaux de votre émission Christobal Backspin. Ça se passe sur Insta, sur Facebook et sur TikTok. Bien sûr, on se retrouve la semaine prochaine pour un summer numéro 6. Portez-vous bien, que la force soit avec vous, prenez soin de vous et de vos proches. Et oui, on va... Bah oui, continue quand même avec des souvenirs. Souvenez-vous, Reckless, Africa Bambaataa. Souvenir, Dance Fever. Je vous fais des bisous, à la semaine prochaine. Bonnes vacances, bon courage à ceux qui bossent. Salut!

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